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1: Bonjour à tous. Des actions à venir pour les lycées ou encore des mesures pour faire face à la flambée des prix des carburants. Sébastien Lecornu a pris la parole hier dans une allocution alors que les crises se multiplient. Le Premier ministre a ainsi annoncé qu'il mettrait à 10 millions de barils de gazole issus des réserves stratégiques à la disposition des distributeurs en France. L'objectif, faire baisser les prix entre 12 et 18 centimes par litre de gazole. En parallèle, le

Le chef du gouvernement a appelé EDF à se mobiliser pour que l'électricité n'augmente pas cet hiver. Sébastien Lecornu qui a bien évidemment évoqué la contestation lycéenne. Une colère qui, selon lui, ne vient pas de nulle part. Il a ainsi assuré que les premières décisions du gouvernement seront présentées à la fin du mois d'octobre afin de répondre à la crise. À noter que la plateforme ouverte par le gouvernement pour donner la parole aux lycéens a pour l'heure permis de faire remonter 40 000 contributions, selon lui. Des annonces qui n'ont pas convaincu les lycéens. Les représentants des élèves et des étudiants de demandent à être reçus à Matignon, faute de mesures concrètes à ce stade. Les lycéens qui sont de nouveau appelés à manifester aujourd'hui pour un acte 4 à Paris et dans d'autres villes, avec des rassemblements notamment annoncés devant les préfectures d'Île-de-France entre midi et 14h. Et en marge de la contestation, trois mineurs ont été placés en garde à vue pour apologie du terrorisme hier à Orléans. Ils sont soupçonnés d'avoir participé à une vidéo mentionnant les attaques de Mohamed Merah et Salah Abdeslam devant un lycée dans le Loiret. Dans le reste de l'actualité, elle était le symbole de la crise du logement en Espagne. La retraitée madrilène, dont l'expulsion a déclenché des manifestations massives, est morte hier. Une annonce d'un syndicat de locataires. Cette femme de 87 ans avait été expulsée de son appartement de Madrid sur un brancard alors que la société immobilière propriétaire avait fortement augmenté son loyer. Et puis, elle est attendue sur Terre aux alentours de 17h30, heure de Paris cet après-midi. Sophie Anneau a entamé hier son voyage retour après avoir passé 8 mois à bord de la Station Spatiale Internationale. La Française et le reste de son équipe qui ont quitté hier l'ISS. Excellent début de journée à tous.

Bienvenue au Givré du Disco. Sur Aviva, nous avons chaque semaine le meilleur son des années 70 et 80. On attaque tout de suite avec le chanteur américain de R&B et de funk, Ol Hudson. Originaire du Michigan aux États-Unis, il forme un groupe The Soul Partners. En 79, il enregistre le single Who Can Do It. Oui, vous pouvez le faire. Come on.

0: Groupe américain de Rhythm Blues et de Funk, The Back Is. En avril 84, il sort le titre Freak Show on the Dance Floor, un single entendu sur la bande originale du film de Breakdance intitulé Breaking, réalisé par Joel Silver, Move Your Body.
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0: Le groupe de disco et de funk américain Chic enregistre en juin 78 le tube I Want Your Love. Classé au Billboard, il restera dans les charts pendant 19 semaines. Let's go.
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0: Alexandrie Alexandra a été composée et enregistrée par Claude François en 77 sur des paroles d'Étienne Rodagil. Le 45 tours sort en mars 78, le jour des obsèques de Clo-Clo, disparu accidentellement. C'est tout de suite le gros carton sur les dance floors.
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3: Avant de quitter la planète disco, on va se mettre entre les oreilles un morceau du groupe américain Kissy and the Sunshine Band, fondé en Floride. Get Down Tonight est un single datant de 75. Number one au Billboard, il déchire tout sur son passé.

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1: Bonjour à toutes et à tous. Dans l'actualité aujourd'hui, sociale. Après les manifestations ayant réuni plusieurs milliers de personnes et de lycéens réclamant un plan d'urgence pour les établissements surchargés, la préfecture maintient un dispositif de surveillance stricte autour des établissements. Se poursuivent ce jeudi des appels à prolonger des blocus encadrés par les forces de l'ordre, et ce, après les récents débordements en centre-ville. Transport. En raison des récents mouvements de protestation et des travaux de voirie en cours autour de la Comédie et du Corum, le réseau TAM informe les usagers de légers ajustements de fréquence sur les lignes de tramway 1 et 2 ce jeudi. Des déviations ponctuelles de bus sont à prévoir en cas de rassemblement spontané dans les cuissons. Architecture. Inauguré au mémorial du camp de Rivesaltes, le mois de l'architecture bat son plein ce jeudi. De nombreuses visites guidées, expositions et conférences gratuites sont proposées tout au long de la journée dans plusieurs départements, et ce afin d'éveiller le grand public à la valorisation du patrimoine bâti régional. Patrimoine. Le

festival international Toulouse Les Orgues poursuit sa 31e édition ce jeudi. La programmation met à l'honneur la valorisation des instruments historiques de la ville rose à travers une série de récitals au sein des édifices religieux emblématiques de la cité. C'est la fin de ce Flash Info. Je vous remercie de l'avoir suivi. Je vous souhaite une excellente journée à l'écoute des programmes de Radio Aviva.

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1: Bonjour à toutes et à tous. La sécurité, l'éthique, la fiscalité et la lutte contre les promoteurs immobiliers. Autant d'axes de lutte sur lesquels le fraîchement élu aux élections municipales de Castelnau-le-Lez, Julien Miro, veut se concentrer. Ce 2 juillet, après quasiment 100 jours de mandat, il dresse son bilan dans un lieu symbolique pour lui, le quartier Eureka, fondé par son prédécesseur Frédéric Laforgue. Plus de 1800 logements en cours de construction. Nous sommes au cœur de ce chantier. Julien Miro explique son choix.
2: Ce que je voulais, c'était que chacun se rende compte de ce que vivent les Castelnauviennes et les Castelnauviens et ce qu'est l'impact des chantiers sur la qualité de vie. Et on voit bien que lorsqu'on est à Eureka, par exemple, avec les grues, avec les bruits, avec les désagréments, eh bien, c'est au quotidien, ben c'est pesant et je voulais que chacun s'en rende compte. Ce que je fais, c'est qu'on essaie d'être très strict, par exemple, sur la libération des trottoirs. Vous voyez, on fait en sorte que sur les trottoirs, les promoteurs ne bloquent pas l'accessibilité des habitants. On fait en sorte que sur les nuisances sonores, les promoteurs fassent également attention de ne pas occulter totalement la vie des habitants. Et le discours est simple, les promoteurs doivent se plier à la vie des habitants et c'est pas aux habitants à se plier à la vie des promoteurs. Et d'ailleurs, ce qu'on a fait, c'est qu'on a mis en place des arrêtés où à certains horaires de la journée, les promoteurs ne peuvent pas faire de travaux pour laisser justement les commerces vivre et les habitants vivre.
1: Nous sommes au quartier Eureka et vous l'avez dit, il y a à peu près 1800 habitants donc ici. Aucun service public, aucun parking, très peu de parking, très peu de place, aucune école, aucun centre de police. Ce sont des choses qui seront amenées à changer donc.
2: Oui, c'est 1800 logements, donc c'est 5000 habitants. Et donc on a un petit jacou en fait. Ici on est dans un petit jacou en termes d'habitants, sauf que c'est un petit jacou sans école, sans police, sans stationnement, sans aucun équipement public, sans même une grande place pour pouvoir organiser des événements. Vous voyez, comme je disais, on est en Coupe du Monde, on a un grand écran, on essaie d'aller dans tous les quartiers. Et bien un quartier dans lequel on ne peut pas aller, c'est Eureka, parce qu'on n'a même pas un lieu pour voir diffuser un match.
1: Aujourd'hui, quelle est la priorité alors ici?
2: Ma priorité, c'est une école, c'est la police et c'est le stationnement et un lieu de vie. C'est vraiment mes priorités, c'est un bloc de priorités et c'est ce que je dois arriver à déclencher et à faire.
1: Il y a des objectifs de date, par exemple, pour la première école ou la première pierre posée?
2: Non, l'objectif, c'est qu'on aille le plus rapidement possible. Après, je veux faire les choses dans l'ordre, je veux les faire en concertation, je veux pas faire comme ça a été fait souvent dans la précédente majorité, c'est-à-dire sur un coin de table, après en créant des situations un peu apocalyptiques. Donc, allez vite.
1: Nous faisons le bilan du nouveau maire de Castelnau-le-Lez, Julien Miro, 100 jours après son élection. Le matin même de ce bilan, les médias ont reçu un communiqué de presse de son opposition au conseil municipal, le groupe Ici et Ensemble, qui relate plusieurs faits. Non seulement la gratuité accordée par le maire à un agent de la municipalité pour un événement privé à la salle Joël Bizet, en mai dernier, un prêt qui a été fait gratuitement, donc financé par le contribuable, alors que les tarifs dépassaient les 600 euros pour une telle location. Aussi, début juin, la salle de réunion du Chiasma a été prêtée au parti de Julien Miro, présidé par lui-même. Ce dernier réagit.
2: L'opposition, malheureusement, elle n'est pas très constructive. Elle devrait mieux lire les dossiers. Vous savez, le prêt gratuit de salles aux agents, c'est le cas depuis 43 ans, depuis que les salles existent. Donc, ça continue à être le cas. S'ils ne veulent plus que les agents aient de salles gratuites, il faut qu'ils le fassent savoir. Mais ça a été toujours le cas. Et puis, sur le fait de prêter les salles aux partis politiques, ça a été le cas. D'ailleurs, eux-mêmes en ont bénéficié, comme l'ensemble des oppositions. Donc, écoutez, je pense qu'ils ont du temps à user. C'est dommage qu'ils ne l'usent pas pour des sujets qui préoccupent les habitants.
1: Petite précision, juste en novembre 2025, il y avait des logements sociaux qui avaient été votés à la métropole, et environ 273 ici à Castelnau. C'est ceux d'Eureka ou il y en a d'autres ailleurs qui sont construits? Si oui, donc quand est-ce qu'ils seront construits et disponibles?
2: Mon prédécesseur, avant de partir, a signé toute une série de permis, et dans ces permis, évidemment, il y a des logements sociaux. Moi, je ne peux pas, évidemment, une fois que les permis ont été signés, je ne peux pas casser les permis. Par contre, je peux être d'une vigilance extrême sur la tenue des chantiers, et le message que je passe à l'ensemble des promoteurs, c'est de dire, maintenant, à Castelnau, les immeubles de logements classiques et de logements sociaux, c'est terminé, on se concentre sur de l'activité, sur de l'emploi, on se concentre sur les équipements publics, mais on a fait notre part en termes de logements.
1: Donc c'est terminé, les logements sociaux, pour le reste de votre mandat, il n'y en aura plus aucun.
2: Mais vous savez, nous sommes aujourd'hui à 20% de logements sociaux. On est, après Montpellier, la ville qui a construit le plus de logements sociaux. Quand on regarde les autres villes de la métropole, bénévoles, certaines sont à 3, 4, 5%. Moi, mon message, il est simple. Que chacun prenne sa part de responsabilité, que chacun arrive à 20% de logements sociaux, et puis quand chacun sera à 20%, on se remet autour de la table, on a une discussion. Mais Castelnau n'a pas vocation à absorber l'ensemble du besoin de logements et de logements sociaux de la métropole, du département ou de la région.
1: 98 jours, que vous avez été élu, qu'est-ce qu'on pourrait dire pour le bilan en quelques mots?
2: En tout cas, c'est pas à moi à juger le bilan, mais ce que je peux vous dire, c'est que on met beaucoup d'énergie, on essaie de donner un dynamisme, de recréer du dialogue, les conditions du dialogue avec les habitants, et puis d'avoir une approche modeste. On mène tous les combats avec les habitants, on les gagnera pas tous, mais on les mènera tous.
1: Il y a un prochain bilan prévu?
2: Le prochain bilan de prévu, on le fera peut-être au un an.
1: Améliorer la qualité de vie des habitantes et des habitants est aussi dans ses projets, et pour s'adapter au réchauffement climatique, il veut installer des climatiseurs dans tous les lieux prioritaires, écoles, salles de sport et bien plus à terme.
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3: Et nous sommes le 8 octobre aujourd'hui, nous fêtons les Laurence. Et en ce 8 octobre, je peux vous parler du révérend Jesse Jackson, pasteur et militant des droits civiques américains, né en 1941. J'aurais aussi pu vous parler de Matt Damon, l'acteur, né en 1970. Mais le 8 octobre 1967 est arrêté en Bolivie le révolutionnaire le plus célèbre du XXe siècle, Che Guevara. Ernesto Rafael Guevara de la Serna, né dans une famille bourgeoise argentine. Étudiant, il fait un voyage à travers l'Amérique latine qui provoque son désir d'aider le peuple en luttant contre l'injustice sociale. Pour lui, seule la révolution armée peut venir à bout des inégalités socio-économiques. Il achève ses études de médecine, se rend au Guatemala, puis rejoint les troupes de Fidel Castro en 55. Désormais surnommé Che Guevara, il participe au débarquement de Cuba et au renversement du dictateur Batista. Il sera ministre de l'Industrie et écrit plusieurs livres sur la pratique de la révolution et de la guérilla. En 65, il part en Amérique latine pour organiser la guérilla pour s'attaquer à l'impérialisme américain. Le 8 octobre 67, il est capturé en Bolivie lors d'un affrontement avec l'armée bolivienne sous les ordres de la CIA. Il est exécuté sommairement le 9 octobre 67. Che Guevara est devenu un véritable mythe après sa mort et un symbole pour les mouvements révolutionnaires marxistes du monde entier. Le portrait de Che Guevara, pris par Alberto Corda en 1960, est l'une des photos les plus reproduites à l'échelle mondiale. La citation du jour est signée du Che: « Soyez réaliste, demandez l'impôt. »

Bélier, vos activités quotidiennes vous galvanisent. Vous mettez du cœur à l'ouvrage pour remplir vos fonctions. Taureau, prenez de l'avance dans votre travail, triez et classez vos papiers en attente. Gémeaux, mettez-vous à jour, vous optimiserez ainsi la situation en peaufinant vos plans avant de vous lancer. Cancer, vous voudriez que vos affaires avancent plus vite, mais ce n'est pas encore le moment d'accélérer le rythme. Lion, projetez-vous dans le futur avec confiance. La conjoncture astrale est propice à la réalisation de vos projets. Vierge, vous avez besoin de vous ressourcer dans le calme et la douceur de votre foyer. Balance, un peu de cocooning avec votre partenaire vous ferait le plus grand bien. Scorpion, prospectez en pensant à l'avenir, remettez à l'ordre du jour des projets que vous aviez mis de côté. Sagittaire, relancez vos anciens clients, montrez-vous le plus relationnel possible avant d'avancer vos pions. Capricorne, prenez un bon petit déjeuner pour vous éviter un coup de fatigue en fin de matinée. Verseau, si l'on vous fait une proposition, ne la laissez pas passer. Poisson, vous êtes hyper relationnel, ouvert à la nouveauté, à l'affût de toutes les informations.

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3: de Jacques Prévert, Fête foraine. Heureux comme la truite remontant le torrent, heureux le cœur du monde sur son jet d'eau de sang, heureux le limonaire hurlant dans la poussière de sa voix de citron, en refrain populaire sans rime ni raison, heureux les amoureux sur les montagnes russes, heureuse la fille rousse sur son cheval blanc, heureux le garçon brun qui l'attend en souriant, heureux cet homme en deuil debout dans sa nacelle, heureuse la grosse dame avec son cerf-volant, heureux le vieil idiot qui fracasse la vaisselle, heureux dans son carrosse un tout petit enfant.

0: Dans l'actualité environnementale aujourd'hui, la ministre de l'Agriculture autorise pour 120 jours un herbicide interdit. Copernicus alerte sur la pollution à l'ozone. Et puis cette initiative à Cannes pour lutter contre les frelons. C'est la première dérogation. Le ministère de l'Agriculture a autorisé les producteurs de céréales à paille d'utiliser un herbicide jugé nocif pendant 120 jours. Un produit pourtant classé comme dangereux par l'Agence nationale de sécurité sanitaire. Il présenterait notamment des risques de contamination des eaux souterraines et des risques pour les organismes aquatiques. Le ministère évoque, lui, une nécessité absolue, notamment pour la culture d'orge qui est en grand danger immédiat. Plus d'un tiers de la population mondiale a été exposée en 2026 à des niveaux dangereux de pollution à l'ozone. C'est l'alerte du Service européen de surveillance de l'atmosphère Copernicus. Il met notamment en cause les vagues de chaleur et les incendies de forêt conjugués aux émissions d'origine humaine. L'Asie a été la région la plus affectée, avec 53% de la population exposée à des niveaux extrêmement élevés sur les 8 premiers mois de 2026. Et puis l'association des apiculteurs en Provence expérimente des harpes électriques sur une parcelle à Cannes. Un système qui permet d'éloigner les frelons asiatiques pour permettre aux abeilles d'aller butiner et ensuite d'alimenter la ruche. C'est la troisième année de test. Les apiculteurs qui appellent aussi à une prise de conscience générale, car les frelons asiatiques détruisent tout, les ruches, mais aussi la biodiversité.
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2: Bonjour à toutes et à tous et bienvenue sur Radio Aviva. Je me trouve aujourd'hui en compagnie de Xavier Cousin, donc, qui est un chercheur de l'INRAE, qui a fait partie d'une délégation qui est partie donc en Corée du Sud, une délégation donc composée de plusieurs scientifiques français dans le but de discuter des problèmes de la pollution liée au plastique, donc que ce soit côté environnemental ou hors côté santé humaine. Il y a eu des discussions par rapport à ça et donc Xavier Cousin vient donc sur les ondes de Radio Aviva pour nous expliquer à nous ainsi que les auditeurs, justement les détails voilà, d'une telle problématique, donc que ce soit au côté environnemental ou côté santé humaine. Ici, dans cette émission de 7 minutes, on va parler voilà, de l'omniprésence du plastique dans l'environnement. Xavier, aujourd'hui, donc, la surconsommation du plastique fait qu'aujourd'hui, on peut retrouver du plastique presque partout.
3: Oui, tout à fait. Et si on veut revenir un petit peu à l'histoire de la prise de conscience, finalement, du problème que représentent les plastiques dans l'environnement, il faut qu'on remonte 50-60 ans en arrière. Dans les années 60-70, c'est les premières fois que des scientifiques ont trouvé du plastique dans les océans. Donc, sans forcément avoir, à cette époque-là, conscience de ce que ça allait devenir. Il y en avait probablement dans l'environnement depuis plus longtemps, mais en quantité, on a déjà discuté dans les émissions précédentes de l'augmentation très très importante, mais progressive, de cette concentration, pas de l'utilisation du plastique. Donc, on peut imaginer que la pollution dans l'environnement est apparue elle aussi progressivement et pour devenir vraiment importante à partir du moment où le plastique a été consommé de façon abondante.
2: Quelles ont été les premières conclusions quand on a trouvé dans les années 70 du plastique dans l'océan ?
3: Bah, finalement, les questions qui se posaient alors étaient essentiellement des questions d'abord, qu'est-ce que c'est que ce plastique et d'où il vient ? Et finalement, c'est là que se sont mises en place des procédures de suivi. Et ça a conduit hein, progressivement à la mise en place de programmes d'investigation et de suivi des déchets plastiques dans l'environnement. Donc bon, voilà, dans les années 60-70, première identification de déchets plastiques dans les océans. Et donc maintenant, c'est quelque chose qui est très très abondamment décrit. On en trouve, mais on en parlera un petit peu plus tard, dans à peu près toutes les mers et tous les océans. Par contre, il y a un compartiment qui finalement a été relativement tardivement considéré, ce sont les sols, puisque en fait, assez paradoxalement, malgré le fait que ce soit un élément essentiel, puisque la terre sert de support à l'agriculture et donc à la production végétale et à l'élevage aussi, finalement, on s'est posé la question de la contamination des plastiques dans les sols que de façon extrêmement récente, hein, une dizaine d'années, pas plus. Et par contre, on a effectivement, maintenant on sait, hein, avec différentes voies d'entrée, qu'il y a aussi du plastique dans les sols.
2: Alors qu'il soit plastique, donc qu'il soit sous forme microplastique ou alors carrément des emballages entiers, mais en tout cas, il y a aussi beaucoup de présence de microplastiques d'environ moins de 5 mm. bien-être qui sont présents dans la nature. Il y a plusieurs causes à ça.
3: Oui, tout à fait. Et c'est intéressant en fait de considérer les sources, ce qu'on appelle ça les sources, hein. Comment est-ce que finalement le plastique il arrive dans l'environnement ? Il y a effectivement ce qui est lié au comportement humain, hein. On a un déchet plastique, on le jette, et ben il est en entier. Ça peut être, si c'est un sac, le sac il reste entier. On en a déjà parlé sur le caractéristique de non biodégradabilité. Ça peut être aussi associé au problème de gestion, soit défaut de gestion, c'est-à-dire que mal géré, donc le déchet finalement se retrouve à un moment donné dans l'environnement. Et puis après il y a aussi les problématiques liées à l'usage des objets. L'usure, hein, y a différents exemples, mais un des exemples finalement les plus importants finalement en termes de conséquences, c'est l'usure des pneumatiques. Parce que l'usure des pneumatiques génère des microparticules de plastique, de caoutchouc qui se retrouvent dans l'environnement. Il y a l'agriculture elle-même, alors il y a différentes voies, hein, il y a soit l'entrée de plastique par des amendements, soit l'enfouissement, soit l'usage des bâches par exemple pour faire des. Alors c'est pas pour stigmatiser l'agriculture particulièrement ou quoi, c'est simplement pour donner des illustrations des différentes sources d'entrée. Et puis après il y a les textiles. Alors ça nous concerne tous puisque il y a une proportion très importante de vêtements qui sont des vêtements synthétiques, nylon, polyamide, tout ça. Polyamide, hein, vous vous rappelez, poly quelque chose. Polyamide, c'est un plastique. Et donc l'usure de ces vêtements, en particulier lors des lavages, entraîne la production d'une quantité extrêmement importante, plusieurs centaines de milliers de fibres plastiques, donc toutes petites particules plastiques qui sont émises dans l'environnement à chaque machine.
2: Donc c'est chaque action de notre part, quoi qu'il arrive, peut engendrer la création et donc la propagation de microplastiques. Donc quoi qu'il arrive, même en faisant attention, n'importe qui peut produire.
3: En tout cas, ce qui est sûr, c'est que les plastiques qui se retrouvent dans l'environnement se retrouvent dans l'environnement suite à une action humaine. Que ce soit consommation ou consommation d'un objet plastique ou usage d'un objet plastique et usure. De toute façon, le plastique, création humaine, arrive dans l'environnement.
2: Et là où ça peut s'avérer, donc, plus important, en tout cas plus grave, c'est que ça se répand dans les sols, bien évidemment, mais ça va aussi dans les eaux. Donc ça va dans les océans, ça va dans les mers. La mer Méditerranée, par exemple, donc fait partie des mers les plus polluées donc sur le globe. Il y a aussi donc les océans qui sont particulièrement contaminés.
3: Oui, tout à fait. Alors il y a une image qui revient assez régulièrement, c'est l'histoire du septième continent. Alors il faut tout de suite, c'est une image qui est très parlante, mais qui correspond pas à la réalité. C'est-à-dire qu'il y a pas d'objet, il y a pas de
2: il n'y a pas d'île,
3: il n'y a pas de surface solide, c'est plutôt une espèce, on pourrait plutôt dire une espèce de soupe, où on trouve effectivement des concentrations importantes de plastique. Et c'est un élément qui est extrêmement intéressant parce que souvent, ces accumulations de plastique qu'on trouve dans les gyres océaniques, finalement, avant, on y trouvait des noix de coco ou des troncs d'arbres. Maintenant, on y trouve beaucoup de plastique. C'est simplement des concentrations qui se font naturellement sur l'action des courants. Il y en a dans l'océan Pacifique. Dans l'océan Atlantique, dans l'océan Indien, il y en a deux pour les grands océans. Et en fait, donc, il y a une accumulation de plastique qui se fait là. Et si on regarde la densité de population dans ces régions-là, elle est effectivement extrêmement faible. Et ça nous permet de dire qu'en fait, certes, si on prend l'exemple de la Méditerranée, on peut avoir des concentrations, des quantités importantes de déchets plastiques associés à une population importante, mais qu'on peut aussi trouver des plastiques à des endroits extrêmement distants de toute population humaine, dans les gyres océaniques, mais aussi dans les glaces au pôle Nord, qui vient finalement des précipitations du transport par l'atmosphère. C'est aussi pour ça qu'on en trouve dans l'Everest et puis dans les lacs de montagne, etc. Donc, si on voulait conclure sur cette partie-là, on trouve des plastiques, en particulier des microplastiques. On en verra une définition plus tard dans une prochaine émission. Absolument partout. Donc, on dit que c'est une pollution qui est ubiquitaire.
2: Voilà, même là où l'humain n'est pas, le plastique, lui, est bien présent. Merci à vous en tout cas, Xavier Cousin. Je rappelle que vous êtes chercheur donc de l'INRAE. Vous êtes ici pour expliquer donc les problématiques liées donc à la pollution au plastique, que ce soit au niveau environnemental, comme on l'a vu donc dans cette émission, ou alors au niveau santé humaine. Cette émission est à présent terminée. Je vous propose de la réécouter au format podcast, elle ainsi que toutes les autres qu'on a pu produire donc en votre compagnie, Xavier, concernant donc la pollution plastique. C'est sur notre site internet que tout se passe. Donc c'est radio-avion. À très vite sur le programme.
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1: Bonjour à toutes et à tous. Dans l'actualité aujourd'hui, sociale. Après les manifestations ayant réuni plusieurs milliers de personnes et de lycéens réclamant un plan d'urgence pour les établissements surchargés, la préfecture maintient un dispositif de surveillance stricte autour des établissements. Se poursuivent ce jeudi des appels à prolonger des blocus encadrés par les forces de l'ordre, et ce, après les récents débordements en centre-ville. Transport. En raison des récents mouvements de protestation et des travaux de voirie en cours autour de la Comédie et du Corum, le réseau TAM informe les usagers de légers ajustements de fréquence sur les lignes de tramway 1 et 2 ce jeudi. Des déviations ponctuelles de bus sont à prévoir en cas de rassemblement spontané dans les cuissons. Architecture. Inauguré au mémorial du camp de Rivesaltes, le mois de l'architecture bat son plein ce jeudi. De nombreuses visites guidées, expositions et conférences gratuites sont proposées tout au long de la journée dans plusieurs départements, et ce afin d'éveiller le grand public à la valorisation du patrimoine bâti régional. Patrimoine. Le Festival international Toulouse Les Orgues poursuit sa 31e édition ce jeudi. La programmation met à l'honneur la valorisation des instruments historiques de la ville rose à travers une série de récitals au sein des édifices religieux emblématiques de la cité. C'est la fin de ce Flash Info. Je vous remercie de l'avoir suivi. Je vous souhaite une excellente journée à l'écoute des programmes de Radio Aviva.
2: Sur votre plateau télé ce soir, un mystère, un classique et un candidat. Intraçable sur TF1, téléfilm avec Sophia Issaidi. Il y a 7 ans, Julia perdait son mari, David, dans un tragique accident. Depuis, elle fait tout pour se reconstruire. Un soir, un inconnu monte à l'arrière.

0: son taxi. Julia reconnaît son visage et se souvient de tout un pan de l'accident qu'elle avait oublié.
1: Je suis la femme de David Becker. Il est mort il y a 7 ans.
2: David ?
1: J'ai pratiquement tout oublié de l'accident.
0: Misery sur France 4, film avec Kathy Bates. Paul Sheldon, romancier, quitte l'hôpital de montagne où il a l'habitude d'écrire et prend la route de New York. Pris dans un violent blizzard, sa voiture dérape dans la neige et tombe dans un ravin. Paul est sauvé par une infirmière qui vit dans un chalet isolé, mais elle ne veut plus le laisser partir.
3: Je sais que tu es sorti 2 fois, Paul. Je dois dire que j'ai été très intriguée. Mais la nuit dernière, j'ai trouvé ta clé. Mais tu sais, Paul, ce n'est pas grave. Car vois-tu, hier soir, tout est devenu clair. J'ai compris qu'il te fallait plus de temps pour accepter l'idée de rester ici avec moi.
0: L'heure de vérité sur France 2, présentée par Caroline Roux. L'ancien Premier ministre Édouard Philippe, candidat Horizon à l'élection présidentielle, est le premier invité de l'émission et vient présenter son projet. Il aura pour mission d'en dévoiler les contours. Intraçable sur TF1, Misery sur France 4 et L'heure de vérité sur France 2. Très belle soirée télé à tous.

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1: Bonjour à toutes et à tous, nous allons parler tradition, tradition équine avec la Journée nationale du cheval de Vendargues le 27 septembre 2026. Et pour cela, nous avons Guy Lauré au fil pour parler de cette fête du cheval. Guy Lauré, bonjour.
2: Bonjour.
1: Guy, vous êtes le maire de Vendargues, bien sûr, conseiller métropolitain surtout, je sais que pour vous, la tradition du cheval compte. À Vendargues, c'est quelque chose qui compte. Dites-nous un peu, quelle est cette histoire?
2: Ah, c'est tout ce qui tourne autour de tradition, c'est l'histoire de Vendargues, hein, vous le savez, quand on qualifie Vendargues, on a pour habitude de dire qu'on marche sur deux jambes, si j'ose le dire comme ça, avec d'un côté, bien sûr, les traditions que l'on chérit, que l'on défend, et de l'autre côté, bien sûr, un village, une commune, plus exactement, où la modernité est tout le temps présente. Hein.
1: Voilà, on le voit de plus en plus, d'ailleurs, quand on traverse Vendargues, c'est en train de se transformer, mais vous tenez à garder ces traditions autour du cheval.
2: Bien sûr, mais il faut dire que le cheval à Vendargues, il se décline sur plusieurs formes. Hein.
1: Oui.
2: C'est un peu moins couru déjà, mais dans le centre-ville, on collecte les déchets à cheval. Donc ça, c'est le premier
1: avis. Pour la planète, c'est magnifique. Et pour les enfants, alors, c'est tellement vivant. Voilà.
2: Ça, c'est le second volet qui est connu un petit peu plus de monde. C'est nos trois calèches qui accompagnent chaque jour 90 enfants à l'école. C'est également à peu près 150 passionnés qui ont leur coin de garrigue ou d'espace naturel avec leur cheval. C'est une manade. On a une manade. Donc, dans la manade de taureaux, eh bien, le cheval, il joue son rôle parce qu'il trie les taureaux, il les accompagne. Et au passage, si vous le permettez, j'aurais une pensée. D'ailleurs, on lui a dédié la fête du cheval pour Pascal François, qui était le propriétaire de la manade. Et pour la petite histoire, c'est un Parisien qui est descendu avec sa famille il y a 35 ans de ça.
1: Oula.
2: Il s'est pris de nos traditions. Alors, il aurait pu faire comme beaucoup de monde, rester derrière les barrières, regarder, applaudir. Ben non, comme c'est un entrepreneur, lui d'abord il a appris à monter dans une manade, Vélas Cavallini, pour pas les nommer, pardon, Rambier Vélas plutôt. Et ensuite, il a souhaité monter une manade à Vendargues et Pierre Dudieuzère, je salue sa mémoire, qui était tout le temps à accompagner tous les projets, il lui a dit banco, donc on lui a vendu quelques terrains le long du lien, et il y a la manade de Combedouce qui est là. Donc ça, c'est une déclinaison supplémentaire. Et puis on a c'est vrai, c'est le cas, ça a été le cas ce dimanche, en plus on a réussi un très beau temps, notre fête à
1: il faisait beau
2: autour du cheval. C'était la 19e édition du nom, comme on dit. Et c'est important parce que d'abord c'est co-organisé. Ça participe, j'ai l'habitude de dire que ça participe c'est une étape de la ruralité de la métropole, comme vous avez la fête de la tomate, du miel, de la truffe.
1: De la truffe,
2: La métropole participe au financement de cette soirée. J'en remercie publiquement le président. La mairie, bien sûr, finance le reste. Et puis, on a, j'allais dire, surtout une association dont le président est mon adjoint, M. Max Rascalou, qui s'appelle l'AVEC, où c'est des passionnés de chevaux, et c'est eux qui organisent tout le programme. Voilà.
1: Bien sûr. Alors, est-ce que vous avez eu beaucoup de monde ?
2: Oui. Dans la journée, il y a au moins 3000 personnes qui passent, et c'est gratuit. Et
1: oui,
2: c'est important.
1: Bien sûr.
2: C'est important. Alors, certes, pour le pouvoir d'achat des gens, et on pourrait en parler toute la nuit, vu la situation que traverse la France, mais on va revenir au sujet Vendargois. Mais ce qu'il y a d'important aussi, c'est que il faut se mobiliser autour de ces traditions, autour des chevaux, parce que s'il y avait pas ces projets de cheval dans la ville, ben ça veut dire des races qui disparaissent, ça veut dire des professions qui sont mises à mal, comme les vétérinaires, comme les maréchals ferrants, et ainsi de suite. Et c'est pour ça qu'il faut vulgariser. C'est gratuit, il y a beaucoup de monde, et comme j'ai pu dire au micro, mesdames et messieurs, mobilisez vos maires pour qu'ils viennent nous voir, qu'on leur explique comment ça marche et qu'il y ait un peu plus de communes qui se lancent là-dedans.
1: Dans les traditions. Alors, c'est une façon de faire société autour des traditions communes, c'est un facteur de cohésion sociale finalement.
2: Oui, mais il faut qu'il y ait, faire société, c'est une bonne chose, mais il faut qu'il y ait beaucoup de fonds. Voilà, oui, je m'explique. Cohésion sociale, bah alors là, vous avez mis le doigt là où il faut, entre guillemets, puisque par exemple, quand les petits vont à l'école en calèche, bah dans la calèche, ils sont assis à côté des petits qui pourraient y aller, pour pas donner de marque, en Porsche à l'école, ou d'autres qui vont y aller en Renault 5, quoi.
1: Oui.
2: Voilà, donc tout ça n'existe plus. Tout le monde est sur le même. Ouais.
1: Il faut une forte volonté pour implémenter ça, mettre les finances, mettre les formations, adapter les organisations finalement.
2: Ah mais complètement. Et puis surtout, il faut des professionnels. Parce qu'un cheval, c'est un animal, on le caresse, hein, mais ça peut avoir des réflexes très compliqués.
1: Et
2: nous, vous savez, dans le service hippomobile, même les grooms, ils ont une base de connaissances autour du cheval.
1: Absolument.
2: Voilà, pour pouvoir maîtriser en cas de problème. Donc là, c'est très spécifique.
1: Ce n'est pas du bricolage, c'est vraiment une approche professionnelle dans le respect de l'animal, dans le respect des petits qui sont transportés aussi. Alors, cette fête du cheval, vous disiez 3000 personnes, c'est énorme.
2: Ouais. Ben oui, parce que c'est à l'espace, au cœur de l'espace Cadou, le Pierre du Gueuser. Et l'intérêt, c'est qu'il y a des parkings partout, donc les gens y viennent, ils regardent un exercice, hein, et puis ils s'en vont. Il y en a qui se restaurent sur place, il y en a qui restent toute la journée. Et puis, je veux saluer ici les associations et les professionnels vendargois. J'ai parlé de l'AVEC, bien sûr, mais on a également les poneys du Trident qui passent toute la journée et qui font faire des balades aux petits. Et on a nos services municipaux qui, pour l'occasion, avaient amené les trois calèches à l'espace Cadou, le Pierre du Gueuser, et qui ont fait faire des tours de calèche à tout le monde une nouvelle fois. Tout ça, c'est gratuit.
1: Alors, moi, je regrette d'avoir raté la fête du cheval. La prochaine fois, j'y serai.
2: Alors, surtout que l'an prochain, ça sera la 20e.
1: Donc, on va essayer de mettre
2: les petits plats dans les grands.
1: Oui, bien sûr. Alors, une façon, finalement, de sortir du numérique, de replonger dans les traditions, dans la relation interpersonnelle et dans la proximité avec la nature et l'animal. Guy Lauré, merci beaucoup.
2: Merci pour ce
1: maintien des traditions à Vendargues. Et n'hésitez pas, sur cette antenne, vous êtes toujours le bienvenu.
2: Mais je vous remercie. À bientôt.
1: À bientôt.
2: Au revoir.
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Vos activités quotidiennes vous galvanisent. Vous mettez du cœur à l'ouvrage pour remplir vos fonctions. Taureau, prenez de l'avance dans votre travail, triez et classez vos papiers en attente. Gémeaux, mettez-vous à jour, vous optimiserez ainsi la situation en peaufinant vos plans avant de vous lancer. Cancer, vous voudriez que vos affaires avancent plus vite, mais ce n'est pas encore le moment d'accélérer le rythme. Lion, projetez-vous dans le futur avec confiance. La conjoncture astrale est propice à la réalisation de vos projets. Vierge, vous avez besoin de vous ressourcer dans le calme et la douceur de votre foyer. Balance, un peu de cocooning avec votre partenaire vous ferait le plus grand bien. Scorpion, prospectez en pensant à l'avenir, remettez à l'ordre du jour des projets que vous aviez mis de côté. Sagittaire, relancez vos anciens clients, montrez-vous le plus relationnel possible avant d'avancer vos pions. Capricorne, prenez un bon petit déjeuner pour vous éviter un coup de fatigue en fin de matinée. Verseau, si l'on vous fait une proposition, ne la laissez pas passer. Poisson, vous êtes hyper relationnel, ouvert à la nouveauté, à l'affût de toutes les informations.

Nez qui coule, toux, fatigue, rhume ou grippe, pas toujours facile de s'y retrouver. Les deux maladies sont provoquées par des virus et leurs symptômes se ressemblent. Mal de gorge, maux de tête, fatigue, nez qui coule ou toux. Mais il existe une différence importante. La grippe touche généralement l'ensemble de l'organisme, alors que le rhume reste surtout concentré au niveau du nez et de la gorge. Le meilleur indice, c'est donc l'intensité des symptômes. Un rhume est généralement gênant, mais on peut continuer ses activités. La grippe, elle, arrive souvent beaucoup plus brutalement et peut véritablement vous clouer au lit avec une forte fatigue et des courbatures. Et contrairement à une idée reçue, la fièvre ne permet pas à elle seule de faire la différence. On peut avoir de la fièvre avec un rhume et certaines personnes grippées n'en ont pas. Autre différence, la grippe peut être plus sérieuse, notamment chez les personnes âgées ou fragiles. Elle peut entraîner des complications et reste une maladie potentiellement grave. Alors que faire ? Dans les deux cas, il n'existe pas de remède miracle. Repos, hydratation et traitement des symptômes peuvent aider à mieux supporter la maladie. Pour la grippe, il existe aussi un moyen de prévention, la vaccination, particulièrement importante pour les personnes auxquelles elle est recommandée. Et surtout, lorsqu'on est malade, les gestes simples comptent. Se couvrir lorsqu'on tousse ou éternue, se laver régulièrement les mains et limiter les contacts avec les personnes fragiles. Dans tous les cas, pour savoir précisément de quelle infection il s'agit, consultez un professionnel de santé.

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1: Bonjour à toutes et à tous. Dans l'actualité aujourd'hui, sociale. Après les manifestations ayant réuni plusieurs milliers de personnes et de lycéens réclamant un plan d'urgence pour les établissements surchargés, la préfecture maintient un dispositif de surveillance stricte autour des établissements. Se poursuivent ce jeudi des appels à prolonger des blocus encadrés par les forces de l'ordre, et ce, après les récents débordements en centre-ville. Transport. En raison des récents mouvements de protestation et des travaux de voirie en cours autour de la Comédie et du Corum, le réseau TAM informe les usagers de légers ajustements de fréquence sur les lignes de tramway 1 et 2 ce jeudi. Des déviations ponctuelles de bus sont à prévoir en cas de rassemblement spontané dans les cuissons. Architecture. Inauguré au mémorial du camp de Rivesaltes, le mois de l'architecture bat son plein ce jeudi. De nombreuses visites guidées, expositions et conférences gratuites sont proposées tout au long de la journée dans plusieurs départements, et ce afin d'éveiller le grand public à la valorisation du patrimoine bâti régional. Patrimoine. Le Festival international Toulouse Les Orgues poursuit sa 31e édition ce jeudi. La programmation met à l'honneur la valorisation des instruments historiques de la ville rose à travers une série de récitals au sein des édifices religieux emblématiques de la cité. C'est la fin de ce Flash Info. Je vous remercie de l'avoir suivi. Je vous souhaite une excellente journée à l'écoute des programmes de Radio Aviva.

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1: Dans votre rendez-vous jeux vidéo, on monte dans un vaisseau dans une galaxie très très lointaine. C'est l'une des licences les plus populaires du cinéma et elle a eu droit à de multiples adaptations sur nos consoles de jeux. Star Wars est de retour avec la sortie cette semaine de Star Wars Galactic Racer. Ici, pas question de sabre laser, tout se joue dans des vaisseaux puisqu'il s'agit d'un jeu de course. Foncez à toute vitesse dans des modules aussi rapides que l'éclair, à la clé des courses dynamiques et très spectaculaires. Rejoignez la Ligue Galactique, un circuit de course clandestin né après la chute de l'Empire. Le mode solo propose un vrai scénario, incarné Shade, un pilote solitaire qui cherche à se venger et il fera tout ce qui est en son pouvoir pour devenir le plus rapide. Et pour ce faire, vous avez une large gamme de vaisseaux différents à votre disposition. À vous de choisir celui qui correspond le plus à votre style de pilotage. Les différentes courses nous emmènent sur plusieurs planètes iconiques de l'univers Star Wars, de Tatooine à Jakku en passant par Lantana. Des courses à savourer en solo mais aussi à plusieurs, bien sûr, via un mode en ligne pour affronter des adversaires aux quatre coins de la planète. Ce n'est pas la première fois que la saga Star Wars se décline en version jeu de course. Le premier du genre était sorti en 1999, au moment de l'arrivée de l'épisode 1 au cinéma. Il avait su séduire les joueurs. 27 ans après, la formule plaira toujours autant aux amateurs de courses futuristes. Star Wars Galactic Racer sort cette semaine sur PC, PlayStation 5 et Xbox Series.

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1: Le Forum des associations de Nîmes a eu lieu le samedi 5 septembre 2026 dans le centre-ville. Plus de 350 associations locales de sport, de culture et de solidarité étaient réunies pour présenter leurs activités. Des animations et démonstrations étaient également au programme. Radio Aviva était bien sûr présente tout au long de la journée afin de rencontrer les nombreuses associations locales. Parmi elles, Samba Kalao. Depuis le Forum des associations de Nîmes, nous avons le plaisir d'accueillir Adrien Massia. Vous êtes vice-président de l'association Samba Kalao. Il y a des accents du Brésil, j'imagine, avec une dénomination de ce type-là.
2: C'est ça. Le nom de Samba Kalao, en fait, est venu depuis l'association de Samba, le type de musique que l'on joue, et la Bacalao, la morue, par rapport à la brandade de Nîmes notamment, et donc un petit peu le clin d'œil sympathique. C'est pour ça que notre logo aussi est une morue qui joue de la percussion.
1: Donc, voilà. Donc il est question de vibrer au rythme du Brésil avec votre association ?
2: Exactement. Nous sommes une association de Batucada. Donc pour bien se représenter ce que c'est que la Batucada, souvent on a l'image du carnaval de Rio avec les danseuses, avec les plumes. Et bien derrière les danseuses, il y a une centaine de musiciens de Batuqueros. Donc, qui joue des percussions, différents types d'instruments, mais de percussions, des sourdos, des keishas, des caisses claires, des répiniques, des agogos, des cloches et aussi des chocaillots, donc différents types d'instruments. Et donc, nous sommes la Batucada de Nîmes.
1: Tous ces instruments, ils s'entendent bien parce qu'il y a des percussions, il y a des sonorités très différentes.
2: On est un groupe et quand on va écouter un instrument tout seul, ça va pas forcément bien sonner parce qu'on va se dire bah tiens, ça peut bien jouer, mais c'est vrai que c'est des instruments qui sont faits pour être joués ensemble. Et donc c'est vrai que après il y a une certaine harmonie et une énergie qui se dégage de là, et ça c'est toujours super de pouvoir jouer. Et, on est très content de jouer, le public aussi, ça se ressent au niveau du public en fait, cette énergie là.
1: Est-ce qu'il faut avoir un peu de sang brésilien pour faire partie de votre association ?
2: Non. Là, nous, on est surtout des Nîmois, mais pas que. Il y a aussi des membres de l'association qui viennent un petit peu des alentours, même jusque de Arles ou autre. Et donc, voilà, pas besoin d'être brésilien pour pouvoir faire partie de Samba Kalao.
1: Quels sont les différents instruments qu'on peut retrouver justement dans une batucada ?
2: Donc, on a tout d'abord les sourdos qui sont de sorte de gros... une grosse percussion, gros tambour, on en aura trois. Donc les deux plus gros vont faire un petit peu comme le métronome et se répondre pim poum pim poum, et le troisième va plutôt tricoter pim poum takatakatam tam tam tam takatakatam. Après on aura la caisse claire qui va faire aussi le rythme, donc on appelle en brésilien la caixa. Ensuite le répinique qui va souvent être avec un son qui va beaucoup plus claquer, qui va être utilisé notamment pour faire les appels lorsqu'on va faire les différents breaks en fait pendant les morceaux. Et ensuite on a les petits instruments avec les agogos qui sont les cloches qui vont faire plus la mélodie, et les chocaillots qui sont des instruments avec beaucoup de petites cymbales en métal, et que lorsqu'on secoue ça fait beaucoup de bruit et ça donne de l'énergie et une certaine couleur justement à notre musique.
1: Une musique pleine de rythmes différents aussi. Quels sont les rythmes qu'on peut retrouver dans la Batucada ?
2: Alors c'est essentiellement des rythmes de samba reggae également. On va pouvoir jouer plusieurs types de morceaux. Et après, ça va être des morceaux qui vont venir des différentes parties du Brésil. Certains qui vont venir plutôt de la région de Bahia, d'autres de la région de Rio.
1: Vous-même, est-ce que vous avez déjà fait le voyage vers le Brésil pour vraiment encore vous intégrer plus dans cette société, cette musique brésilienne ?
2: Alors, moi-même pas encore. Là, c'est prévu peut-être un projet pour 2028 d'aller faire quelques jours, deux semaines au Brésil. Après, notre meneur, lui par contre, Jimmy do Brasil, s'est marié au Brésil finalement, à toute sa belle famille au Brésil, et se rend une à deux fois par an là-bas. Il nous ramène justement tous les derniers morceaux des écoles de Batucada, en fait, des écoles de samba notamment. Chaque année, on a des morceaux et on est vraiment, on va dire, à la page au niveau des rythmes brésiliens.
1: ces rythmes, cette musique, est-ce qu'elle évolue aussi au fil du temps, ou alors est-ce qu'elle repose véritablement sur une part de folklore, de tradition?
2: Ce sont des sons qui sont d'origine au départ africaine et qui se sont importés après au Brésil, et c'était pour les personnes plutôt dans les favelas, etc., qui n'étaient pas forcément avec un super niveau de revenus, etc., et qui c'était leur musique à eux. Et du coup, on a justement cette image de la batucada qui peut revenir à tout le monde dans le clip de Michael Jackson dans les favelas. Et c'est ça la première image qu'on peut aussi avoir des batucadas, en fait.
1: Quelles sont justement ces activités qu'on peut retrouver? Et est-ce qu'il y a des ateliers tout au long de l'année? Il y a des entrées permanentes? Comment ça fonctionne à ce niveau-là?
2: Alors, nous, pour la batucada, en fait, on devient membre de la batucada pour l'année. Il va y avoir des répétitions à hauteur de une fois par semaine. Donc, tous les mardis, on se retrouve à l'aérodrome de Courbesac, derrière Paloma à Nîmes. Et après, on va jouer dans différents événements, que ce soit des carnavals, c'est un petit peu le cœur du métier de la batucada, des carnavals, mais aussi des événements sportifs, comme par exemple, on va jouer pour le semi-marathon de Nîmes régulièrement, ça peut nous arriver de jouer pour le NUT ou d'autres événements sportifs. On va jouer pour les 80 ans de la fête votive du Gros du Roi. Ça nous arrive aussi, notre meneur va organiser chaque année un incontro pour la feria de Nîmes en mai ou en juin selon l'année. Et donc là, on se retrouve avec une centaine de musiciens qui viennent jouer dans les rues de Nîmes le samedi soir souvent pour la feria de Nîmes.
1: Quelle est la plus grande qualité qu'il faut avoir pour bien maîtriser l'art donc de la percussion pour une batucada?
2: Ça va être évidemment, je pense, le sens du rythme. Mais après, nous, on aime aussi la convivialité, avoir ce petit grain de folie et être content de partager des moments avec les autres.
1: Merci Adrien Massia pour l'association Samba Calao qui a présenté donc toutes les activités liées à la batucada, et on va certainement encore vous entendre ici percussionner juste à côté de notre studio puisque vous êtes nos voisins durant cette journée. Merci à vous.
2: Merci beaucoup. Au revoir.
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2: Bonjour à tous et à toutes, et je suis très heureuse de recevoir aujourd'hui Mariette Guterz. Bonjour Mariette.
3: Bonjour, et merci de me recevoir aujourd'hui.
2: Alors, vous avez fait un film, Mariette Guterz, vous avez fait un film Le Diable en Garrigue, qui est pris sur un livre, Le Diable en France, qui avait été écrit par Leon Furstwanger. Alors, Leon Furstwanger est donc mort aujourd'hui, mais c'est un récit autobiographique. C'est un des plus grands écrivains allemands de son époque, et ce récit retrace son exil en France jusqu'à l'arrivée des nazis, puis son incarcération dans le camp des Milles. Alors, premièrement, vous allez me parler donc de cet écrivain.
3: Oui, alors comme vous l'avez dit, effectivement, cet écrivain, Leon Furstwanger, il est très peu connu en France, très connu en Allemagne. Et à l'époque, il était célèbrement, mondialement connu même. Et donc, pour lui, pour le présenter, puisque dès 1914, c'était un pacifiste, un humaniste, un antifasciste. Et il a toujours, dans sa littérature, il a toujours utilisé sa plume comme une arme contre l'État nazi. Donc lui, vraiment, c'est un représentant emblématique de la résistance des intellectuels face à la tyrannie.
2: Oui, et depuis longtemps, puisque ça l'était déjà depuis la Première Guerre mondiale.
3: Oui, voilà. Et donc, parce que en fait, si on peut rapidement citer au moins deux de ses ouvrages, il avait d'abord collaboré avec Brecht dans le journal Das Wort, qui était une revue antifasciste. Mais par la suite, donc lui, il est issu d'une famille juive et il décide très tôt de se consacrer à la littérature. En 1925, il a publié Le Juif Sus, qui est un roman historique, inspiré d'un personnage historique du XVIIIe siècle, mais où il explore l'antisémitisme, la corruption du pouvoir et l'injustice sociale.
2: Et il faut reprendre. Oui, il faut dire aussi que ce juif sus a été repris par les nazis, mais alors
3: voilà,
2: ils l'ont complètement transformé. Oui, je vous en prie.
3: Voilà, ils l'ont détourné totalement en un film de propagande antisémite. Le film de Veit Arland, on se souvient de cette affiche horrible,
2: oui.
3: Et qui a été, mis en avant aussi par la propagande avec Goebbels.
2: Exactement.
3: Donc ça, c'était son ouvrage de 1925. Et en 1930, il a également écrit dans un roman qui s'appelle Erfolg, succès, et où il anticipe l'arrivée du nazisme et il en décrit les dangers. Et ce qui s'est passé pour lui, c'est qu'en 1933, il était en tournée de conférences aux États-Unis. Et à ce moment-là, les SA ont mis à sac sa maison, collé ses livres, c'était toutes les autos d'affaires. Et le gouvernement d'Hitler lui a retiré la nationalité allemande.
2: Oui.
3: À ce moment-là, il s'exile en France,
2: dans un
3: premier temps à Saint-Marie-sur-Mer, où il a rejoint d'autres intellectuels allemands exilés.
2: C'est lui qui dit, d'ailleurs, heureux comme Dieu en France.
3: Voilà, ça c'est tiré d'un proverbe yiddish qui était Glücklich wie Gott in Frankreich. Et et d'ailleurs dans le film, je marque en exergue sa citation, où il dit finalement, si Dieu était heureux en France, on pouvait peut-être imaginer que le diable n'y était pas mal non plus. Voilà, c'était
2: oui.
3: Donc c'était toujours parce qu'il manie beaucoup l'ironie aussi, donc c'est toujours c'est ça qui est très intéressant dans son style également. Et donc donc pour lui, Furstwanger, il arrive en France à Saint-Henri. Bon, les premières années ça va à peu près, et très rapidement il y a un décret qui autorise l'internement administratif de tous les ressortissants étrangers. Hein.
2: Donc oui, ça, c'était. Il faut dire qu'auparavant, il était tellement fier d'être dans ce pays des droits de l'homme qu'il a même été reçu par le président, n'est-ce pas? Et incarcéré donc dans le camp des Milles à côté de Aix-en-Provence.
3: Voilà, ça c'est alors donc il se passe quelques temps, mais effectivement suite à ce décret, il est incarcéré en 40, hein, en juin 40. Il avait déjà été incarcéré une première fois, bon, je vais pas compliquer l'histoire, mais là il est incarcéré vraiment en 40 avec tout un tas d'autres artistes allemands, autrichiens, beaucoup de juifs parmi eux et beaucoup d'intellectuels, enfin, d'artistes renommés comme Max Ernst, par exemple, hein, qui étaient tous devenus apatrides, bon, qui avaient fui le nazisme, hein, comme lui, hein, tous des antinazis.
2: Et d'ailleurs, dans son camp, il rencontre des peintres, des écrivains, des savants, des chercheurs,
3: des musiciens, voilà, il y a tout.
2: Oui, c'est incroyable, tous ces intellectuels qui sont là.
3: Oui, et d'ailleurs, moi, je suis partie de ce moment-là, de son récit. Et je le raconte dans le film, donc oui. Ça on pourra le voir après.
2: Oui, c'est une mise en garde bouleversante de ce que il appelle le diable de la négligence, de l'inadvertance, du manque de générosité, du conformisme, de l'esprit de routine de la France.
3: Voilà, exactement. C'est ce qu'il dénonce dans son livre. Et c'est ce qui m'a intéressé dans son livre justement, c'est que c'est pas uniquement factuel. Hein. Il raconte bien sûr son incarcération, après quand il se retrouve au camp Saint-Nicolas, etc. Et puis bon, son évasion. Mais de fait, il a un regard très juste sur la compromission, la collusion même du régime de Vichy avec le pouvoir nazi. Hein.
2: Exactement.
3: Une analyse extrêmement, donc c'est très intéressant. Il y a beaucoup, beaucoup de digressions, d'analyses. C'est ce qui m'a plu parce que on a eu des récits de gens internés, mais là, c'est le regard d'un Allemand, d'un anti-nazi allemand, qui est déçu, profondément déçu, effectivement, par ce qu'il pensait être son pays d'accueil. Également, cette histoire de négligence. C'est-à-dire qu'au départ, c'est je m'en foutis de négligence et on verra que plus tard, ça va aboutir à de la collaboration.
2: Oui, d'ailleurs, il emploie souvent ce mot de je m'en foutis dans son livre.
3: Oui, parce que ça, il a repris cette expression française qu'il aime bien. Et bon,
2: Oui, alors vous en avez tiré un film qui est fort intéressant, parce que vous avez repris les thèmes les plus importants de son livre. Il n'a pas d'acrimonie particulière, mais il décrit l'analyse et explique. C'est presque un chercheur très pointilleux de ce qui s'est passé.
3: Oui, c'est ça, voilà. C'est un sociologue, il analyse. Et en même temps, il a très très bon, c'est un grand écrivain, parce que c'est plein de remplies d'anecdotes, des histoires avec des personnages, de dialogues, ça m'a plu, ça aussi.
2: Oui.
3: Ça m'a
2: Alors, ce que j'ai beaucoup aimé dans votre livre aussi, c'est que votre film Le Diable en Garrigue, c'est que vous prenez des photos, des choses qui se sont passées réellement. Vous avez des photos des bâtiments, vous avez des photos des personnages. On a l'impression d'être à l'intérieur de ce camp des Milles et de ce livre de Feuchtwanger.
3: C'est tout à fait ça, c'est-à-dire que ça c'était mon point de vue, hein. Je me suis mise dans les pas de Feuchtwanger, c'est pour ça qu'il n'y a pas de commentaires supplémentaires, il y a seulement des extraits de son texte, hein, en voix off, dite par un comédien excellent, Jean-Claude Dumas, et c'était pour ça qu'il y a des plans où on avance et on est dans ses pas et on est avec lui dans le camp, et quand il raconte, c'était mon point de vue, et c'est pas facile de tourner dans des lieux vides.
2: Oui,
3: mais
2: c'est vrai.
3: Je pense qu'on le sent habité. On les sent habités avec la façon que j'ai choisi. Je pense que c'est les retours qui me sont faits d'ailleurs là-dessus.
2: Hein. D'ailleurs, c'est ce qui donne l'élément bouleversant de votre film. Parce qu'on on y est. On a l'impression d'être incarcéré aussi avec lui, avec eux.
3: Oui, oui.
2: Vous avez bien réussi votre film, et je vous félicite vraiment, Mariette Gutters. Donc, je rappelle.
3: Oh, merci.
2: Oui, Le Diable en Garrigue, que vous allez peut-être promouvoir ou bien proposer.
3: Oui, alors, il y a deux projections prévues, enfin, prochainement, en mars à Vauvert, et une autre à Saint-Céries, ici, en avril.
2: Très bien.
3: Et donc, dans deux galeries d'art, mais bon, je pourrais vous communiquer des informations plus précises, si vous le souhaitez. Voilà,
2: volontiers.
3: Pour vos auditeurs.
2: Oui. Oui, est-ce que vous viendrez à Montpellier?
3: C'est pas prévu, mais peut-être que, comme j'ai un contact avec le Goethe-Institut, non, c'est le Goethe-Institut, non,
2: la maison de Heidelberg.
3: La maison de Heidelberg, voilà.
2: Voilà. Très bien.
3: J'ai déjà passé mon film précédent, Correspondance.
2: Alors, très bien.
3: Peut-être, voilà.
2: Bon, eh bien, on sera ravis de vous voir lorsque vous viendrez à la maison de Heidelberg. Eh bien, je vous remercie, Mariette Gutters. Je rappelle votre film Le Diable en Garrigue et je rappelle le titre du livre de Léon Feuchtwanger, Le Diable en France. Merci beaucoup.
3: Merci de m'avoir reçu.
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1: Bonjour à toutes et à tous. Dans l'actualité aujourd'hui, sociale. Après les manifestations ayant réuni plusieurs milliers de personnes et de lycéens réclamant un plan d'urgence pour les établissements surchargés, la préfecture maintient un dispositif de surveillance stricte autour des établissements. Se poursuivent ce jeudi des appels à prolonger des blocus encadrés par les forces de l'ordre, et ce, après les récents débordements en centre-ville. Transport. En raison des récents mouvements de protestation et des travaux de voirie en cours autour de la Comédie et du Corum, le réseau TAM informe les usagers de légers ajustements de fréquence sur les lignes de tramway 1 et 2 ce jeudi. Des déviations ponctuelles de bus sont à prévoir en cas de rassemblement spontané dans les cuissons. Architecture. Inauguré au mémorial du camp de Rivesaltes, le mois de l'architecture bat son plein ce jeudi. De nombreuses visites guidées, expositions et conférences gratuites sont proposées tout au long de la journée dans plusieurs départements, et ce afin d'éveiller le grand public à la valorisation du patrimoine bâti régional. Patrimoine. Le Festival international Toulouse Les Orgues poursuit sa 31e édition ce jeudi. La programmation met à l'honneur la valorisation des instruments historiques de la ville rose à travers une série de récitals au sein des édifices religieux emblématiques de la cité. C'est la fin de ce Flash Info. Je vous remercie de l'avoir suivi. Je vous souhaite une excellente journée à l'écoute des programmes de Radio Aviva.

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1: Bonjour et merci d'être avec nous sur les ondes de Radio Aviva. Aujourd'hui, je suis ravie d'accueillir Monsieur Bruno Houlès, qui est le directeur de la scène de Bessan. Bonjour Monsieur Houlès.
3: Bonjour.
1: Vous êtes là parce que vous allez nous parler de ce qu'on appelle la scène de Bessan, donc à Béziers. Contredisez-moi si tout ce que je raconte c'est faux. Où il se passe, on a tout le programme maintenant de la nouvelle saison 2026-2027. Qu'est-ce que c'est exactement cette scène de Bessan ?
3: La scène de Bessan, c'est d'abord un domaine départemental qui existe depuis 2021. Donc c'est un jeune domaine qui est dédié aux arts, aux loisirs et à la culture. À une certaine époque, on connaissait très bien Sortie Ouest, qui s'est arrêté en 2016. Et à partir de 2017, des travaux ont été faits par le département pour construire des bâtiments en dur, et notamment deux théâtres et un restaurant.
1: D'accord. Oui, allez-y, je vous en prie.
3: Et aujourd'hui, donc, effectivement, depuis 4 ans, nous en sommes à la 5e saison, 26-27, donc, va proposer donc, sur ces différents espaces, que ce soit dehors ou dedans, une saison culturelle axée, qui est pluridisciplinaire, avec des esthétiques croisées autour du spectacle vivant, danse, cirque, festival en direction du jeune public, un festival de jazz et d'autres projets. Une trentaine de propositions seront faites durant la saison de septembre à mai.
1: D'accord.
3: La première date aura lieu donc ce soir. Une proposition, une conférence autour de la physique quantique animée par un certain Étienne Klein.
1: Alors, quand on dit ce soir, c'est le 24 septembre.
3: C'est le 24 septembre, tout à fait.
1: D'accord.
3: Et l'ouverture de la saison en spectacle vivant se déroulera mardi prochain, le 29 septembre, autour d'une thématique qui est autour de l'abolition des privilèges. La nuit du 4 août 1789, il s'est passé des choses et donc nos privilèges ont été abolis, mais pas tous apparemment.
1: Et là, donc, c'est plutôt une pièce de théâtre, c'est un spectacle, n'est-ce pas ?
3: C'est une pièce de théâtre, en tout cas, qui relate cette nuit où ces privilèges ont été abolis, et qui est portée par un acteur qui s'appelle Maxime Staffanel, qui est un enfant du pays. Une très belle proposition d'un metteur en scène qui s'appelle Hugues Duchesne et qui traite de cette histoire-là et qui la contemporanéise un peu plus donc, au regard des événements d'aujourd'hui.
1: Très très bien. J'ai vu aussi que donc c'est très varié ce que vous proposez entre le théâtre, la danse, le cirque, la musique, la magie, donc des festivals, on va en parler. Il y a aussi un spectacle autour des contes fantastiques du Japon.
3: Autour des contes fantastiques du Japon, alors des contes, oui, il y a 3 contes et quelques qui est porté par une formation d'Occitanie qui s'appelle le groupe Merci. Qui traite, elle, les contes de Perrault.
1: Oui.
3: Et donc ça, c'est une proposition qui arrivera plutôt en fin de saison. Un projet donc avec 2 acteurs au plateau et des robots.
1: D'accord.
3: Et voilà, et qui détourne en tout cas les contes et qui raconte les contes à leur façon originelle. Quoi.
1: D'une autre façon. Parce qu'il y a le festival, alors je ne sais pas si c'est un festival, mais Livre en scène autour de la littérature tout le mois d'octobre.
3: Exactement, donc les 10 et 11 octobre, on entame une série de propositions en direction de la petite enfance, de l'enfance et de la jeunesse. Là, le premier week-end sera consacré effectivement aux livres, même aux livres pour bébés, avec 2 illustrateurs, auteurs, éditeurs qui seront présents aussi sur site, notamment Olivier Douzoul, qui est ruthénois, qui est éditeur à Actes Sud, qui travaille aussi sur le jeune public, et Frédéric Bertrand, qui est illustratrice aussi de cette même édition, et qui proposeront chacun des ateliers, des expos et des conférences.
1: D'accord, oui, je vois, en fait, vous avez une programmation qui est riche, variée, qui vraiment peut intéresser tout le monde. Il n'y a pas qu'une thématique, c'est vraiment, tous les jours, il y a quelque chose de différent. Je vois exactement un débat-conférence, certes, mais je pense que c'est très vivant, sur le flamenco.
3: sur le flamenco, vous avez ce type de proposition. Aujourd'hui, quand on parle des arts vivants, ce sont des arts croisés la plupart du temps. Chacun utilise diverses techniques. Aujourd'hui, on a aussi l'IA qui est très présent dans le cadre du spectacle vivant. Oui. Mais nous, l'objectif, c'est quand même de faire rencontrer des vivants à des vivants, quoi.
1: Oui, et bien sûr.
3: Face à nous, donc, il y a des propositions qui sont aussi des regards d'artistes sur le monde d'aujourd'hui, sur notre société, des projets aussi divertissants. On peut regarder effectivement une conférence autour de l'invasion des lapins, et des lapins de Garenne en particulier. Donc je pensais à cette proposition-là, des propositions très divertissantes et accessibles au plus grand nombre. Une proposition du théâtre des 26 000 couverts,
1: oui,
3: en décembre, les 4 et 5, qui s'appelle Ideal Club. Donc ce sont des projets, ce projet-là par exemple, il est né en 2010, donc ça fait déjà quelques années qu'il tourne, mais c'est un projet assez culte, c'est digne des Monty Python, des Muppet Show, etc.
1: Oui, ça a l'air effectivement très intéressant. Je vois aussi qu'en plus, vous avez une offre musicale très riche et très variée. Le 22 novembre, vous avez les 20 ans du Chœur Symphonique de Montpellier, et à côté de ça, vous avez aussi le 28 novembre, le Ballet de l'Opéra Grand Avignon, Martin Ariac. Donc vraiment, vous avez des choses très différentes, très intéressantes à nous proposer. Je dis ça pour nos auditeurs qui voudraient venir. On leur parlera après de comment et où. Est-ce que vous êtes d'accord pour rester avec moi pour finir cette interview? Je voudrais juste vous passer une petite musique en attendant.
3: Très bien.
1: À tout de suite.

0: bonjour monsieur Oulès, vous étiez avec nous juste avant la petite musique. Je suis ravie de vous avoir parce que vous êtes le directeur de la scène de Bessan, donc à Béziers. C'est une saison culturelle dont on parle depuis tout à l'heure, entre 2026 et 2027, donc avec toute la saison à venir. Ça commence réellement ce soir, le 24 septembre. Nous étions en train de parler de ce que vous proposiez en thématique, en spectacle, en magie, en cirque, en conférence, en théâtre, en... bref, il y en a pour tout le monde. Il y a aussi, j'ai vu, en théâtre, La Puce à l'Oreille, donc club dramatique, mais il y a aussi des vaudevilles. Vous avez vraiment une offre très, très pluridisciplinaire, on va dire.
1: Oui, si vous parlez des vaudevilles, effectivement, on a deux propositions. Vous parlez l'idée de la puce à l'oreille de Fedo. Donc, c'est une puce à l'oreille qui est revisitée aussi par une jeune compagnie qui seront aussi nos artistes complices durant la saison 26-27 et au-delà, qui s'appelle le Club Dramatique. Donc, qui revisite en tout cas ce grand classique du vaudeville. Mais aussi, on a un vaudeville aussi belge avec le Théâtre National de Bruxelles. Il propose donc un vaudeville qui s'appelle le Mystère du Gant, qui est une petite pépite de vaudeville. C'est un vaudeville qui se déroule à table, donc ce sont deux acteurs qui vont nous amener dans la cocasserie, les loufoqueries, en tout cas du vaudeville, à la sauce belge.
0: Oui, donc en plus vous avez une offre drôle, c'est-à-dire vraiment pour rire.
1: On a une, oui, au regard du contexte, c'est vrai qu'on met l'accent aussi sur des temps aussi divertissants, entre guillemets, mais exigeants. Donc on va rire, effectivement, mais on va aussi s'appuyer sur l'histoire, on va s'appuyer sur la société, sur notre histoire contemporaine et ancienne, mais effectivement pour passer avant tout un bon moment dans la joie, la convivialité. C'est surtout ça qui nous intéresse, c'est que les gens prennent aussi du plaisir, quoi.
0: Alors, donc c'est tous les jours à peu près, hein, puisque moi j'ai toute la programmation là devant moi. On peut venir à peu près tous les jours. Combien de temps ça dure une fois qu'on est sur le site? Il faut compter quoi? 2 heures, 3 heures en moyenne, un spectacle, ça dure combien de temps?
1: Alors, en règle générale, on est sur des formats plutôt de 1 heure, mais ça aussi entre 50 minutes et 2h50.
0: Il n'y a jamais deux spectacles dans la même journée, des choses comme ça?
1: Non, il y a des spectacles, mais ça concerne uniquement les festivals.
0: D'accord.
1: Après, pour le reste de la saison, généralement, il y a une offre qui est faite sur une soirée, une après-midi, etc.
0: Parce que moi, j'ai vu qu'il y a le festival de jazz à Bessan, donc en janvier. Et là, comment ça se passe? C'est toute la journée? Et comment ça se passe? Racontez-nous.
1: Alors, donc là, on a une offre un peu singulière. Donc c'est une édition anniversaire. On est à notre jeune 5e édition qui va durer 5 jours.
0: Oui.
1: Notamment en collaboration pour une des soirées journées en direction du jeune public, on fera la Cigalière. Et ensuite, le reste du programme, les 4 autres journées, elles se dérouleront sur Baïsan et occuperont tous les espaces. C'est-à-dire, quand je dis les espaces, c'est le théâtre, le restaurant, les parvis, la chapelle, etc. Donc il y a plusieurs lieux qui permettent en tout cas d'avoir une diffusion très large. Ce sont des temps, le festival de jazz, c'est aussi un temps d'échange, de découverte, de rencontres autour d'ateliers musicaux, masterclass et conférences, mais aussi donc des plateaux assez originaux qui couvrent toutes les couleurs du jazz. Alors quand je parle des couleurs du jazz, ça brosse du blues jusqu'au funk, à la soul, etc. Au gospel en particulier, avec de très très belles découvertes que je vous invite à découvrir entre le 20 et le 24 janvier.
0: 20 et 24 janvier, donc ça il faut noter dans les agendas. Donc vous m'avez parlé d'un restaurant, vous avez une offre restauration sur place?
1: Il y a un délégataire sur le restaurant, sur l'espace restauration, effectivement, qui offre un service midi et soir.
0: Oui.
1: Pour le public. Et aussi pour les gens qui souhaitent traverser ce bel écrin de verdure aussi, pas très loin effectivement du centre-ville de Béziers. On est quand même à quelques kilomètres, mais on est toujours sur la commune de Béziers.
0: D'accord. Vous m'avez parlé de spectacles, de choses intérieures, extérieures. Comment vous gérez si jamais il pleut?
1: Alors, si jamais il pleut, on a toujours des solutions de repli. Hein,
0: d'accord. Donc c'est pas annulé. C'est-à-dire s'il pleut, ils viennent quand même et il y a une solution. Voilà.
1: Alors sur les parvis, généralement, on met plutôt des projets plus légers, en tout cas. Et après, sur les spectacles qui demandent des services techniques un peu particuliers, effectivement, ils se font plutôt à l'intérieur, notamment en période hivernale.
0: D'accord, très bien, oui, bien sûr. Et comme voilà, ça commence là, on va quand même traverser avant le mois de mai des mois où, dans notre belle région, il peut néanmoins pleuvoir. Quand même. Alors, au niveau pratique, la Seine de Bessin se trouve route de Vendre. Pour ceux qui viennent en voiture, c'est sur l'A9, sortie Béziers-Ouest, n'est-ce pas?
1: N'est-ce pas, sortie 36 Béziers Ouest et vous arrivez quasiment sur le domaine.
0: D'accord. Toute cette programmation est payante ou gratuite?
1: Il y a les deux. Ce soir, par exemple, c'est gratuit. Oui. Il y a aussi effectivement une programmation donc il faut réserver. Donc directement, vous avez une billetterie ouverte en ligne. Vous avez une billetterie physique tous les après-midi de 14h à 18h sur site. Donc vous avez la possibilité effectivement de réserver, que ce soit gratuit ou payant. L'offre, elle est faite, on a une palette de tarifs selon les catégories sociales des publics qui seraient intéressés pour assister à tel ou tel spectacle, mais ça va de 5 à minima jusqu'à 35€
0: maximum. D'accord, donc c'est tout à fait raisonnable. Sur votre site internet, donc scène2bessan.fr, tout accroché, Bessan, ça s'écrit B-A-Y-2-S-A-N, on trouve un lien peut-être pour acheter les billets?
1: Oui, vous allez sur notre site, vous cliquez sur le spectacle qui vous intéresse, oui, et vous pouvez réserver de suite.
0: D'accord. Sinon, auprès de votre billetterie, c'est quelle billetterie?
1: Alors, c'est la billetterie, vous avez un téléphone, c'est le 04 67 28 37 32. Et la billetterie est ouverte du mardi au vendredi de 14 à 18h et tous les jours de spectacle.
0: D'accord, parfait. Donc, c'est très simple de venir vous voir. En tout cas, ça nous a donné envie parce qu'il y aura plein de choses à voir, à entendre, à découvrir. Je vous souhaite une très belle saison. Et à tous ceux qui travaillent avec vous, justement, pour nous réjouir, une très très belle saison 2026-2027. Hein. Et j'ai été ravie de vous entendre aujourd'hui sur Radio Aviva.
1: Merci à vous et à vos auditeurs.
0: Mais merci beaucoup, à très bientôt.
1: À très bientôt.
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1: Bonjour à tous. Des premiers blocages pour l'acte 4 de la contestation lycéenne. Plus de 200 établissements restent fermés ce matin. Des universités sont également concernées, notamment Panthéon Assas à Paris. En parallèle, Édouard Geffray a été accueilli ce matin dans un lycée de Reims pour participer à un échange entre élèves et enseignants. Mobilisation au lendemain de la prise de parole de Sébastien Lecornu. Le Premier ministre a affirmé qu'il allait falloir écouter et prendre les jeunes au sérieux. Il a promis des annonces à la fin du mois. Il a par ailleurs assuré que les forces de l'ordre n'avaient pas pour instruction d'affronter les lycéens. Autre annonce de Sébastien Lecornu hier dans son allocution, la France va libérer 10 millions de barils de ses stocks stratégiques. Cette opération doit permettre de faire baisser le prix à la pompe de 12 à 18 centimes par litre de gazole. Et dans ce contexte, les salariés des sites de Total Énergie en France sont appelés à faire grève aujourd'hui à l'appel de la CGT. Le syndicat se mobilise pour l'emploi et les salaires alors que le bénéfice net du groupe s'est élevé à 11 milliards de dollars au premier semestre, en progression de 73% sur un an. Les députés détricotent déjà le budget 2027 du gouvernement. Dès l'entame de l'examen du texte en commission des finances, les parlementaires ont rejeté quasiment à l'unanimité la réforme de l'abattement fiscal de 10% sur les retraités, jugée antisociale. Une suppression loin d'être définitive puisque les députés repartiront de la copie initiale le 13 octobre prochain dans l'hémicycle. Les boissons énergisantes, bientôt interdites aux moins de 16 ans. Le ministère de la Santé s'est dit disposé à étudier cette mesure. Un rapport parlementaire préconise cette solution. Leur consommation par les mineurs peut engendrer des effets nocifs tels que l'hypertension ou la tachycardie. Et puis le football avec la finale de la Coupe d'Afrique des Nations 2026 qui se rejoue aujourd'hui en Suisse. Le tribunal arbitral du sport se réunit à Lausanne afin d'audiencer le dossier concernant cette rencontre jouée en janvier dernier entre le Maroc et le Sénégal. Pour rappel, en mars dernier, le jury d'appel de la CAF avait décidé de retirer le titre au Sénégal et de l'attribuer au Maroc. Excellente matinée à tous. We'll be right back.

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1: Bonjour et bienvenue à Radio Aviva pour l'émission Harmonia, la musique classique. Et c'est Arthur. Et je vous propose aujourd'hui d'écouter Rhapsody in Blue. Mais quelque chose d'extraordinaire, je crois, et assez rare, cet enregistrement avec George Gershwin lui-même qui joue la partition piano dans cette version de Rhapsody in Blue. Un tout petit peu d'histoire là-dessus. George Gershwin a parlé avec Paul Whiteman, qui avait un orchestre. Il était connu comme le roi du jazz, bien que lui-même n'était pas jazzman. Mais en tout cas, ils avaient parlé de faire une composition avec un peu de rythme jazzistique, des formules jazzistiques, que George Gershwin s'intéressait à ça. Et Gershwin n'avait rien fait encore. Et tout d'un coup, son frère voit un article dans le journal qui annonce en 1924, au début de janvier, qu'un comité a été organisé pour décider qu'est-ce que c'est que la musique américaine. Et dans ce comité, il y avait Sergei Rachmaninoff, Yasha Heifetz, Ephraim Zimbalist et Elma Gluck. Et ils allaient décider qu'est-ce que c'est que la musique américaine. Et ils ont dit que George Gershwin était au travail pour faire un concerto jazzistique. Mais il avait rien fait encore. Et il avait 3, 4, 5 semaines pour le faire. Et il était en train de faire un autre spectacle.

Boston. Bon, il prend le train à Boston pour finir le spectacle qu'il était en train de travailler. Qu'est-ce que ça s'appelait? Sweet Little Devil. Et au retour, dans le train, il a dit, en écoutant la musique du chemin de fer, des rails, etc., il entend et il compose dans sa tête pratiquement complètement ce qui allait être Rhapsody in Blue. Il rentre à la maison, il travaille et il fait une partition piano pour cette œuvre. Et il donne ça à Whiteman, qui avait un orchestrateur qui s'appelait Ferdy Groffet, qui a fait l'orchestration. Et nous allons écouter cette orchestration qui a été faite pour un petit jazz band, l'orchestre de Paul Whiteman. Et George Gershwin avait fait un rouleau pianistique. Et avec ce rouleau, on a retravaillé cette version de Rhapsody in Blue. Donc on va entendre à peu près, aussi près qu'on pouvait trouver, exactement la version qui a été présentée en 1924 par Paul Whiteman de Rhapsody in Blue de George Gershwin.

On vient d'écouter Rhapsody in Blue par George Gershwin. C'est la version avec Michelle Tilson Thomas, qui était à la direction d'une groupe qui s'appelait le Columbia Jazz Band, qui était un groupe de musiciens à peu près comme Paul Whiteman, qui avait joué cette œuvre pour la première fois en 1924. Et c'était une recréation avec George Gershwin lui-même qui a joué le piano d'après un rouleau qu'il avait fait, un rouleau piano qu'il avait fait de cette œuvre avec, et qui a été recréé ensemble. Bon, maintenant on va écouter An American in Paris. George Gershwin a visité Paris deux fois et il a rencontré du monde. Il a rencontré Darius Milhaud, Maurice Ravel, Stravinsky, Prokofiev, Francis Poulenc, et il voulait étudier la composition avec le grand professeur de composition en France, Nadia Boulanger, qui a refusé de le prendre comme étudiant en disant: ce que tu fais est absolument excellent et je ne peux que gâter ton style. Et donc elle a refusé de le prendre. Il a même demandé à Maurice Ravel la même chose et Maurice Ravel a répondu exactement la même chose. Il a dit: non, ce que tu fais est excellent, tu es un excellent George Gershwin, pourquoi tu voudrais être un deuxième classe Maurice Ravel? Donc il a refusé de le prendre comme étudiant. Et mais ce qui s'est passé, c'est en visitant Paris, George Gershwin a eu l'idée de faire une œuvre basée sur l'idée de ce qu'un Américain qui arrive à Paris pourrait sentir, pourrait entendre. Et lui-même, il a dit, c'est un nouveau titre, c'est qui est un genre de ballet rhapsodique qu'il a écrit librement et dans un style plus moderne qu'il n'avait jamais essayé de faire. Et le début a été développé dans un style français, un peu influencé par Debussy, sans vraiment, avec des thèmes originaux par George Gershwin, tel qu'un visiteur américain qui arrive à Paris et qui se balade dans la ville pourrait sentir. Et donc on va écouter An American in Paris. Aussi, c'est sous la direction de Michelle Tilson Thomas avec l'orchestre de Buffalo, la Philharmonique de Buffalo aux États-Unis.

C'était un Américain à Paris, composé par George Gershwin, et sous la direction de Michel Tilson Thomas, c'était le Philharmonique de New York qui ont joué cette œuvre. Et George Gershwin est devenu dans les années 20 certainement une des plus grandes célébrités américaines de la musique, aussi bien classique que populaire en quelque sorte. Et il aurait pu se consacrer uniquement presque à la musique classique comme Rhapsody in Blue ou comme American in Paris ou comme Concerto en Fa. Et il aimait bien faire des spectacles aussi. Et les ouvertures de ces spectacles, ces shows, comme on dit, sont des œuvres très intéressantes en elles-mêmes. Et dans l'histoire de la musique, on peut se souvenir que parfois les ouvertures, par exemple de Rossini, par exemple, ont survécu à l'opéra dont elle faisait partie. Et ça, c'est vrai pour d'autres compositeurs. Et on va écouter maintenant des ouvertures de shows, de spectacles que George Gershwin a composé la musique, pour lequel il a composé la musique, avec le Philharmonique de Buffalo, encore sous la direction de Michel Tilson Thomas. Et d'abord, on va écouter l'ouverture à un spectacle qui s'appelait Funny Face.

c'était l'ouverture de Funny Face, un spectacle dont la musique a été composée par George Gershwin, et c'était l'orchestre de Buffalo, le Philharmonique de Buffalo, sous la direction de Michel Tilson Thomas. Et on va écouter le même même Philharmonique de Buffalo avec le même directeur, Michel Tilson Thomas, et un titre, l'ouverture de Strike Up the Band, un spectacle composé par George Gershwin.

C'était Strike Up the Band, l'ouverture de spectacle Strike Up the Band avec le Philharmonique de Buffalo avec le directeur Michel Tilson Thomas. Et juste pour la petite histoire, le marche de Strike Up the Band, George Gershwin a dit c'était un genre de parodie d'une marche. Et finalement, cette œuvre avait capté un peu l'imagination de beaucoup de musiciens devenus très populaires. Même beaucoup de jazzmen ont commencé à jouer ce titre. Bon, nous sommes arrivés à la fin de notre émission Harmonia. Merci à Daphné d'avoir conduit cette émission au bon port. Et je souhaite très bonne chance à tout le monde. Et au revoir.

social. Après les manifestations ayant réuni plusieurs milliers de personnes et de lycéens réclamant un plan d'urgence pour les établissements surchargés, la préfecture maintient un dispositif de surveillance stricte autour des établissements. Se poursuivent ce jeudi des appels à prolonger des blocus encadrés par les forces de l'ordre, et ce, après les récents débordements en centre-ville. Transport. En raison des récents mouvements de protestation et des travaux de voirie en cours autour de la Comédie et du Corum, le réseau TAM informe les usagers de légers ajustements de fréquence sur les lignes de tramway 1 et 2 ce jeudi. Des déviations ponctuelles de bus sont à prévoir en cas de rassemblement spontané dans l'écusson. Architecture. Inauguré au mémorial du camp de Rivesaltes, le mois de l'architecture bat son plein ce jeudi. De nombreuses visites guidées, expositions et conférences gratuites sont proposées tout au long de la journée dans plusieurs départements, et ce afin d'éveiller le grand public à la valorisation du patrimoine bâti régional. Patrimoine. Le Festival international Toulouse Les Orgues poursuit sa 31e édition ce jeudi. La programmation met à l'honneur la valorisation des instruments historiques de la ville rose à travers une série de récitals au sein des édifices religieux emblématiques de la cité. C'est la fin de ce Flash Info. Je vous remercie de l'avoir suivi. Je vous souhaite une excellente journée à l'écoute des programmes de Radio Aviva.

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2: Bonjour à toutes et à tous, nous allons parler tradition, tradition équine avec la journée nationale du cheval de Vendargues, le 27 septembre 2026. Et pour cela, nous avons Guy Lauré au fil pour parler de cette fête du cheval. Guy Lauré, bonjour.
3: Bonjour.
2: Guy, vous êtes le maire de Vendargues, bien sûr, conseiller métropolitain et surtout... Je sais que pour vous, la tradition du cheval compte. À Vendargues, c'est quelque chose qui compte. Dites-nous un peu, quelle est cette histoire?
3: Ah, c'est tout ce qui tourne autour de la tradition, c'est l'histoire de Vendargues. Hein, vous le savez, quand on qualifie Vendargues, on a pour habitude de dire qu'on marche sur deux jambes, si j'ose le dire comme ça, avec d'un côté, bien sûr, les traditions que l'on chérit, que l'on défend, et de l'autre côté, bien sûr, un village, une commune plus exactement, où la modernité est tout le temps présente. Hein.
2: Voilà, on le voit de plus en plus, d'ailleurs, quand on traverse Vendargues, c'est en train de se transformer. Mais vous tenez à garder ces traditions autour du cheval.
3: Bien sûr, mais il faut dire que le cheval à Vendargues, il se décline sur plusieurs formes. Hein.
2: Oui.
3: C'est un peu moins couru déjà, mais dans le centre-ville, on collecte les déchets à cheval. Donc ça, c'est le premier avis.
2: Pour la planète, c'est magnifique. Et pour les enfants, c'est tellement vivant. Voilà.
3: Ça, c'est le second volet qui est connu un petit peu plus de monde. C'est nos trois calèches qui accompagnent chaque jour 90 enfants à l'école. C'est également à peu près 150 passionnés qui ont leur coin de garrigue ou des espaces naturels avec leur cheval. C'est une manade. On a une manade. Donc, dans la manade de taureaux, eh bien, le cheval, il joue son rôle parce qu'il trie les taureaux, il les accompagne. Et au passage, si vous le permettez, j'aurais une pensée. D'ailleurs, on lui a dédié la fête du cheval pour Pascal François, qui était le propriétaire de la malade. Et pour la petite histoire, c'est un Parisien qui est descendu avec sa famille il y a 35 ans de ça.
2: Oula.
3: Il s'est pris de nos traditions. Alors, il aurait pu faire comme beaucoup de monde, rester derrière les barrières, regarder, applaudir. Ben non, comme c'est un entrepreneur, lui d'abord il a appris à monter dans une malade, Velas Cavallini, pour pas les nommer, pardon, Rambier Velas plutôt. Et ensuite, il a souhaité monter une malade à Vendargues et Pierre Dudieuzère, je salue sa mémoire, qui était tout le temps à accompagner tous les projets, il lui a dit banco, donc on lui a vendu quelques terrains le long du lien, et il y a la malade de Combedouce qui est là. Donc ça, c'est une déclinaison supplémentaire. Et puis on a c'est vrai, c'est le cas, ça a été le cas ce dimanche. En plus, on a réussi un très beau temps, notre fête
2: il faisait beau
3: autour du cheval. C'était la 19e édition du nom, comme on dit. Et c'est important parce que d'abord c'est co-organisé. Ça participe, j'ai l'habitude de dire que ça participe c'est une étape de la ruralité de la métropole, comme vous avez la fête de la tomate, du miel, de la truffe.
2: De la truffe,
3: La métropole participe au financement de cette soirée. Je remercie publiquement le président. La mairie, bien sûr, finance le reste. Et puis, on a, j'allais dire, surtout une association dont le président est mon adjoint, M. Max Rascalou, qui s'appelle l'AVEC, où c'est des passionnés de chevaux, et c'est eux qui organisent tout le programme. Voilà.
2: Bien sûr. Alors, est-ce que vous avez eu beaucoup de monde ?
3: Oui. Dans la journée, il y a au moins 3000 personnes qui passent, et c'est gratuit. Et
2: oui,
3: c'est important.
2: Bien sûr.
3: C'est important. Alors certes, pour le pouvoir d'achat des gens, et on pourrait en parler toute la nuit, vu la situation que traverse la France, mais on va revenir au sujet Vendargues-Vendargois. Mais ce qui a d'important aussi, c'est que il faut se mobiliser autour de ces traditions, autour des chevaux, parce que s'il n'y avait pas ces projets de cheval dans la ville, ben ça veut dire des races qui disparaissent, ça veut dire des professions qu'ils ont mises à mal, comme les vétérinaires, comme les maréchals ferrants, et ainsi de suite.
2: Bien sûr.
3: Et c'est pour ça qu'il faut vulgariser C'est gratuit, il y a beaucoup de monde, et comme j'ai pu dire au micro, mesdames et messieurs, mobilisez vos maires pour qu'ils viennent nous voir, qu'on leur explique comment ça marche, et qu'il y ait un peu plus de communes qui se lancent là-dedans.
2: Dans les traditions. Alors, c'est une façon de faire société autour des traditions communes, c'est un facteur de cohésion sociale, finalement.
3: Oui, mais il faut qu'il y ait, faire société, c'est une bonne chose, mais il faut qu'il y ait beaucoup de fonds. Voilà, oui, je m'explique. Cohésion sociale, bah alors là, vous avez mis le doigt là où il faut, entre guillemets, puisque par exemple, quand les petits vont à l'école en calèche, bah dans la calèche, sont assis à côté des petits qui pourraient y aller, pour pas donner de marque, en Porsche à l'école, ou d'autres qui vont y aller en Renault 5, quoi. Voilà, donc tout ça, ça n'existe plus. Tout le monde est sur le même.
2: Faut une forte volonté pour implémenter ça, mettre les finances, mettre les formations, adapter les organisations finalement.
3: Complètement. Et puis surtout, il faut des professionnels. Parce qu'un cheval, c'est un animal, on le caresse, mais ça peut avoir des réflexes très compliqués. Et donc, vous savez, dans le service hippomobile, même les grooms, ils ont une base de connaissances autour du cheval.
2: Absolument.
3: Voilà, pour pouvoir maîtriser en cas de problème. Donc là, c'est très spécifique.
2: Ce n'est pas du bricolage, c'est vraiment une approche professionnelle dans le respect de l'animal, dans le respect des petits qui sont transportés aussi. Alors, cette fête du cheval, vous disiez 3000 personnes, c'est énorme.
3: Ben oui, parce que c'est à l'espace, au cœur de l'espace Cadou, le Pierre du Dieuzère. Et l'intérêt, c'est qu'il y a des parkings partout, donc les gens y viennent, ils regardent un exercice, puis ils s'en vont. Il y en a qui se restaurent sur place, il y en a qui restent toute la journée. Et puis je veux saluer ici les associations et les professionnels vendarois. J'ai parlé de l'AVEC, bien sûr, mais on a également les poneys du Trident qui passent toute la journée et qui font faire des balades aux petits. Et on a nos services municipaux qui, pour l'occasion, avaient amené les trois calèches à l'espace Cadou, le Pierre du Dieuzère, et qui ont fait faire des tours de calèches à tout le monde une nouvelle fois. Tout ça, c'est gratuit.
2: Alors moi, je regrette d'avoir raté la fête du cheval. La prochaine fois, j'y serai.
3: Alors surtout que l'an prochain, ça sera la 20e.
2: Donc on va essayer de mettre
3: les petits plats dans les grands.
2: Oui, bien sûr. Alors une façon, finalement, de sortir du numérique et de replonger dans les traditions, dans la relation interpersonnelle et dans la proximité avec la nature et l'animal. Guy Lauré, merci beaucoup.
3: Merci pour ce
2: maintien des traditions à Vendargue. Et n'hésitez pas, sur cette antenne, vous êtes toujours le bienvenu.
3: Mais je vous remercie. À bientôt.
2: À bientôt.
3: Au revoir.
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1: Bonjour à toutes et à tous et bienvenue dans ce jeudi sportif. On va faire le tour de l'actualité sportive avec Sydney Bitton.
2: Et bien sûr, accompagné par le grand et talentueux Baptiste, à la technique et à la présentation.
1: Merci beaucoup Sydney. On va commencer dans les gymnases pour le sport de la balle orange, le basketball avec Monaco.
2: Ben Monaco homme jette l'éponge car le déficit de 27 888 309,95 ne leur permet pas au sein de la Fédération internationale de renouer avec l'élite du basketball français.
1: Et en parlant d'élite, on peut parler d'élite féminine.
2: Bien oui, le BNMA, nouveau succès hier soir à l'extérieur du côté d'Angers, 79 à 68. Après la troisième journée, les filles du BNMA se classent troisième au classement. Donc bonne route, bon départ de championnat. J'espère que ça va durer, mesdemoiselles.
1: Football avec la Coupe de France.
2: Quatrième tour, après une heure de jeu, Nîmes prend la parole et prend le dessus sur Latte, 3 buts à 0.
1: Et on continue avec la Ligue 2.
2: Demain, à 20h, à la Mosson, 8e journée de championnat qui opposera Montpellier à Grenoble. Une absence en défense à Montpellier, Zouaoui, blessure de la cuisse, ne sera pas présent sur le terrain. Mais ma foi, on trouvera certainement quelqu'un pour boucler les attaques grenobloises.
1: Ça fait longtemps qu'on n'en a pas parlé, mais on va parler de la CAN.
2: Eh bien oui, ça revient sur le tapis. On avait déclaré le Sénégal champion à la suite des comportements des Marocains et des Sénégalais. Donc on avait donné le titre au Maroc. Mais le TAS, le tribunal d'arbitrage africain et international, revoit d'une façon attentive et prendront la décision ce jour. Point d'interrogation.
1: On ne peut pas parler de football sans parler de Lionel Messi.
2: Adieu. L'un des génies, le Pulka, la puce argentine. Eh bien, dernier match à Buenos Aires. Et parce qu'il va, il pense que c'est le moment de laisser la place aux jeunes.
1: Et la Ligue des Nations, qu'en est-il ?
2: Eh bien, la Ligue des Nations a battu son plein. Nous attendons encore un tour des poules A et B. Et on saura définitivement les qualifiés.
1: En balle, les féminines avec le MHB.
2: Cinquième journée. Eh bien, ces dernières se rendent au Havre samedi. Gros match les attend, car le Havre, c'est une grosse pointure.
1: Et on continue avec la Ligue des Champions.
2: Eh bien, concernant Paris, qui a battu Celje, 46 à 35, et nous attendons ce soir Montpellier à Aarhus. Eh oui. Donc, gros match attend les Montpelliérains, et une absence, c'est Porte qui ne sera pas présent, mais ma foi, il lui permettra de récupérer pour le match du week-end.
1: On va parler judo maintenant, qu'est-ce qui se passe ?
2: Alors Clarisse Agbenienou, malheureusement, une déception au championnat du monde. Elle a été battue en quart de finale par la Hongroise Anna Krysa. Et au repêchage, elle a sombré devant la Mongole Angosenen Aka Tuzkoro.
1: On va jouer plus physique avec le rugby à 15 pour la Pro D2.
2: Ce soir, match avancé Montauban-Brive. Et demain, nous aurons les deux clubs régionaux, Narbonne à Oyonnax. Et nous aurons Valence-Roman qui reçoit les Biterrois. Dur, dur.
1: Et le top 14 ?
2: Eh bien, le top 14, tout simplement, on a une information concernant le Montpellier Rugby. Eh bien, le mercato actuellement en sursis. Les dossiers sont à l'étude, il va y avoir des renouvellements et il va y avoir des remerciements. Donc tout cela reste dans le silence afin de faciliter la tâche des entraîneurs et ne pas perturber la bonne ambiance.
1: Et pour terminer ce journal, direction le tennis de table.
2: Grand match Chine. Félix Lebrun passe le 12e, le 16e de finale contre l'Indien Manav Thakkar. Et aujourd'hui, nous aurons les 8e, donc les frères Lebrun seront appliqués pour d'abord le disputer en double et en simple. D'un côté, on aura le Coréen Mordin Yang et nous aurons dans la Croatie avec Tremblav Bukar en double. Amis sportifs, espérant avoir été complet, on vous promet que demain, vous aurez le pronostic du jour, de la veille du mois, et le pronostic et le programme du jour et du week-end. Merci. Au revoir, Monsieur Baptiste. Merci.
1: Au revoir, Sydney. Merci. On se dit à demain.

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1: Bonjour à toutes et à tous et bienvenue dans Campus. Je suis avec Liliane comme d'habitude. Comment ça va Liliane ?
2: Tout va bien Baptiste, bonjour. Et bonjour à tout le monde, tous ceux qui nous écoutent sur Radio Aviva.
1: Et bien sûr à nos auditeurs et auditrices. Et aujourd'hui, nous allons dans ce spécial campus vous parler d'une actualité qui revient tous les ans et que le public montpelliérain commence à bien connaître. Il s'agit bien évidemment de Futura Police Santé. Alors, est-ce qu'on peut présenter ce rendez-vous incontournable qu'est Futura Police Santé, Liliane ?
2: Alors, les 9 et 10 octobre, et on rappellera les dates, mais déjà on peut les donner, les 9 et 10 octobre 2026, Futura Police Santé célébrera sa 10e édition à l'Opéra Comédie de Montpellier. En effet, Montpellier, ville de médecine, accueille tous les ans Futura Police Santé, un forum dédié à la santé, organisé par le journal Le Point, en partenariat avec la ville et la métropole de Montpellier, le pôle d'excellence mondiale Medvalley et la région Occitanie. Donc vous avez vu tous ces partenaires. Créé par Le Point à Montpellier en 2017, c'est pour ça qu'on parle de la 10e édition, Futura Police Santé est le forum de référence dédié à la santé et à l'innovation. Les débats, pensés et animés par les équipes du Point, se font l'écho des nombreuses prouesses et avancées dans le domaine de la médecine et de la science. Avec de nombreux intervenants de référence, ce forum est un lieu de partage et de découverte.
1: Mais je crois que les affiches des éditions précédentes de Futura Police Santé, il me semble, Liliane, illustraient chacune une thématique choisie par Le Point. Mais cette année, quel a été le thème retenu ?
2: En ce grand rendez-vous national de référence aura un thème qui est vraiment captivant, c'est le cerveau dans tous ses états. Il réunira d'éminents neurochirurgiens, bien sûr, psychiatres et chercheurs aux côtés du grand public. Ensuite, ils décrypteront durant 2 jours les secrets de notre esprit, les avancées de la santé mentale et les dernières révolutions qui bouleversent les neurosciences. Siège de nos pensées, de nos émotions, de notre mémoire, le cerveau, bien protégé dans la boîte crânienne, est loin d'avoir livré tous ses secrets. Cette nouvelle édition accueillera, comme tous les ans, des professionnels de santé, bien sûr, ainsi que des personnalités politiques, des philosophes et des chefs d'entreprise. Durant 2 jours, donc le 9 et le 10, comme on l'a dit tout à l'heure, durant 2 jours, quelques-uns des plus grands spécialistes mondiaux se relaieront à Montpellier pour rendre accessible à tous les avancées majeures de la recherche dans la compréhension de son fonctionnement, nous explique Anne-Jean Blanc, responsable éditoriale de Futura Police, que nous avons le plaisir de rencontrer tous les ans à l'Opéra Comédie.
1: Alors, on connaît le thème, mais quel est le contenu de ces 2 jours, justement, de Futura Police Santé à Montpellier ?
2: Des grandes thématiques autour du cerveau sont déjà annoncées pour l'édition 2026. Il y a un premier métier qui s'appelle profileuse. C'est un témoignage exclusif de la commandante Audrey Renard, qui est chef du département des sciences du comportement de la gendarmerie nationale. Ensuite, on verra une exploration des mécanismes de notre pensée et de notre imaginaire menée par le professeur Lionel Nakache. Viendra ensuite la mère et son bébé. C'est une prise de tête mutuelle. Ce sera dirigé par le professeur Raoul Belzio, psychiatre et chercheur au CHU de Montpellier. Encore une idée de thématique. Attention, cerveau fragile, comment protéger les jeunes des addictions, portée par le professeur Vincent Boone, que nous avons rencontré très souvent à Futura Police, la professeure Hélène Donadieu du CHU de Montpellier et Maria Melchior de l'INSERM.
1: Au-delà des conférences Futura Police Santé, Liliane, je crois que Futura Police propose également au public, pendant les 2 jours justement, de nombreuses animations d'ateliers, des jeux, des démonstrations, et je crois que c'est au premier étage de l'Opéra de Comédie.
2: Et j'y vais à chaque fois et je me régale vraiment. Alors regardez, un exemple, parce qu'il y en a beaucoup hein, d'exemples. Un exemple, l'atelier s'appelle « Tester votre forme ». Alors j'y vais, il y a un parcours interactif qui relie santé physique, santé mentale et environnementale à travers des ateliers pratiques, gestion des peurs, découverte de l'odorat, pour illustrer le célèbre adage. Alors là, c'est pour ceux qui ont fait du latin, c'est mieux que moi, mens sana in corpore Sano. Tu as déjà fait du latin,
1: pas du
2: Baptiste?
1: C'est ce que j'allais te dire, c'est ce que j'allais te dire.
2: Ça devient, en traduction, un esprit saint dans un corps saint.
1: Ah, bah ça, on connaît.
2: Ça, on connaît.
1: Ça nous est familier.
2: Voilà.
1: Et quelques infos pratiques de l'événement est gratuit et accueille les visiteurs sur inscription en ligne. L'inscription est gratuite, mais elle est obligatoire. Et je vous donne le site, bien évidemment, pour s'inscrire gratuitement. Donc, c'est www.evenement.lepoint.fr/futurapolis/santé. Oui, il est très long ce lien, mais on rappelle les dates parce qu'on parle de ces deux jours de Futurapolis Santé à Montpellier. Les dates, c'est le 9 et le 10 octobre 2026 à l'Opéra de Comédie.
2: Alors, je ne saurais ajouter, Baptiste, parce que ça nous est arrivé plusieurs fois, qu'on dit que l'inscription est gratuite, mais il faut absolument s'inscrire.
1: Ah, sinon, personne n'en...
2: Si on n'est pas inscrit, on ne peut pas rentrer justement à l'Opéra Comédie.
1: Donc,
2: ça prend vraiment quelques minutes pour s'inscrire, c'est rien du tout.
1: Mais bien sûr, en plus, c'est juste un lien, on clique sur le lien et
2: voilà.
1: Ça va tout seul,
2: nom,
1: c'est gratuit.
2: Nom, prénom, fonction, hop.
1: Et voilà, il y a plein d'animations qui vous attendent au premier étage de l'Opéra Comédie. Merci beaucoup Liliane pour toutes ces informations, comme d'habitude. On se retrouve dans un prochain Campus.
2: Voilà, merci à toi Baptiste, au revoir à tous.
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1: Bonjour à toutes et à tous. Dans l'actualité aujourd'hui, sociale. Après les manifestations ayant réuni plusieurs milliers de personnes et de lycéens réclamant un plan d'urgence pour les établissements surchargés, la préfecture maintient un dispositif de surveillance stricte autour des établissements. Se poursuivent ce jeudi.

0: inauguré au mémorial du camp de Rivesaltes, le mois de l'architecture bat son plein ce jeudi. De nombreuses visites guidées, expositions et conférences gratuites sont proposées tout au long de la journée dans plusieurs départements, et ce afin d'éveiller le grand public à la valorisation du patrimoine bâti régional. Patrimoine. Le Festival international Toulouse Les Orgues poursuit sa 31e édition ce jeudi. La programmation met à l'honneur la valorisation des instruments historiques de la ville rose à travers une série de récitals au sein des édifices religieux emblématiques de la cité. C'est la fin de ce Flash Info. Je vous remercie de l'avoir suivi. Je vous souhaite une excellente journée à l'écoute des programmes de Radio Aviva.
1: Tout de suite, retrouvez l'actualité nationale et internationale de nos correspondants à Paris.
2: Sur le site du Festival de musique Nova que les terroristes ont pris d'assaut il y a 3 ans, des parents de victimes ont observé une minute de silence entourée des portraits de leurs proches assassinés. D'autres événements commémoratifs ont lieu toute la journée dans tout Israël. À midi, heure israélienne, une minute de silence nationale a été observée dans des centaines de lieux. Ce soir à Tel Aviv, une cérémonie nationale est organisée au parc Yarkon. La parole sera donnée aux familles endeuillées, aux proches d'otages, aux survivants de captivité. Sur le site du Festival Nova, près du Kibbutz Re'im, une autre cérémonie sera organisée en présence du président d'Israël Yitzhak Herzog et de plusieurs artistes israéliens, dont la chanteuse Yuval Raphaël. La cérémonie réunira les familles endeuillées et la communauté de Nova sur le lieu du massacre. À 6h29 au kibbutz de Kfar Aza, près de la frontière avec Gaza, un moment de recueillement a été observé. Le 7 octobre, 64 habitants y avaient été tués et 18 enlevés. À la même heure, sur le site de l'ancien commissariat de Sderot, théâtre de violents affrontements, le jour du massacre, la police israélienne a rendu hommage à ses membres qui ont perdu la vie. À Nahal Hoz, les familles endeuillées des observatrices de Tzal se sont rendues sur le site pour saluer l'héroïsme de leurs filles ce jour-là, avant l'invasion et le massacre perpétré par le Hamas. Elles avaient émis des alertes concernant des mouvements terroristes à la frontière avec Gaza, des alertes qui ont été ignorées. Au total, 53 soldats ont été tués sur la base, 31 combattants et 22 non-combattants, dont 16 observatrices. À Tel Aviv, des manifestants ont brièvement bloqué l'autoroute à Ayalon et déployé une banderole sur laquelle on pouvait lire, je cite, « Le peuple se souviendra de ses fils et de ses filles ». Les organisateurs ont déclaré exiger la création d'une commission d'enquête d'État sur les dysfonctionnements survenus le 7 octobre. Par ailleurs, des militants ont teint en rouge la fontaine emblématique de la place située à Tel Aviv. Sur la plage de Trumpeldor, comme l'a décrit Ava Merdi il y a un instant, des rangées de silhouettes humaines disposées sur le sable représentaient les personnes assassinées et enlevées. Peu avant 6h29, le Conseil d'Octobre, qui représente des familles de soldats tombés au combat et d'anciens otages, s'est rassemblé devant la Knesset. Certains brandissaient des portraits des otages assassinés ainsi que des drapeaux israéliens. « Nous ne pouvons pas transformer le 7 octobre en une simple cérémonie commémorative sans révéler la vérité », écrit le Conseil sur X, qui demande la création d'une commission d'enquête d'État. Dans une vidéo publiée dans la nuit, le chancelier allemand Friedrich Merz a adressé un message aux familles des victimes, aux survivants et aux anciens otages du 7 octobre. L'Allemagne se tient fermement aux côtés d'Israël, a déclaré Friedrich Merz. Nos amis israéliens peuvent compter sur notre engagement pour qu'un tel crime ne se reproduise jamais. 3 ans après le 7 octobre, Emmanuel Macron a rendu hommage aux plus de 1200 victimes, dont 51 Français. Nous partageons la douleur de l'État d'Israël et des familles endeuillées, a-t-il écrit sur X. Le président a réaffirmé l'engagement de la France à combattre l'antisémitisme et le terrorisme partout et toujours et à œuvrer pour la paix et la sécurité de tous. Le ministre français des Affaires étrangères Jean-Noël Barrot est arrivé en Israël pour commémorer les victimes du 7 octobre. Il se rend à Tel Aviv et sur plusieurs lieux de l'attaque du Hamas. Dans un message publié ce matin, il rappelle que 51 Français ont été tués donc lors de l'attaque du Hamas, qu'il qualifie de pire massacre antisémite depuis la Shoah. Nous ne les oublierons jamais, rien n'effacera leur visage ou leur nom, a-t-il écrit. À noter que le candidat LR à la présidentielle Bruno Retailleau s'est lui aussi recueilli sur les lieux du massacre. Le Hamas, ce n'est pas la cause palestinienne. Le Hamas a défiguré, talibanisé, islamisé, déshumanisé la cause palestinienne, a-t-il déclaré depuis le site du Festival Nova.

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1: Bonjour à tous et à toutes, et je suis très heureuse de recevoir aujourd'hui Mariette Guterres. Bonjour Mariette.
2: Bonjour et merci de me recevoir aujourd'hui.
1: Alors, vous avez fait un film, Mariette Guterres, vous avez fait un film Le Diable en Garrigue, qui est pris sur un livre, Le Diable en France, qui avait été écrit par Léon Feuchtwanger. Alors, Léon Feuchtwanger est donc mort aujourd'hui, mais c'est un récit autobiographique. C'est un des plus grands écrivains allemands de son époque, et ce récit retrace son exil en France jusqu'à l'arrivée des nazis, puis son incarcération dans le camp des Milles. Alors, premièrement, vous allez me parler donc de cet écrivain.
2: Oui, alors comme vous l'avez dit, effectivement, cet écrivain, Léon Feuchtwanger, il est très peu connu en France, très connu en Allemagne. Hein. Et à l'époque, il était célèbrement, mondialement connu même. Et donc, pour lui, pour le présenter, hein, puisque dès 1914, c'était un pacifiste, un humaniste, un antifasciste. Et il a toujours, dans sa littérature, il a toujours utilisé sa plume comme une arme contre l'État nazi. Hein. Donc lui, vraiment, c'est un représentant emblématique hein, de la résistance des intellectuels face à la tyrannie.
1: Oui, et depuis longtemps, puisque ça l'était déjà depuis la Première Guerre mondiale.
2: Oui, voilà. Et donc, parce qu'en fait, si on peut rapidement citer au moins deux de ses ouvrages, hein, il avait d'abord collaboré avec Brecht hein, dans le journal Das Wort, qui était une revue antifasciste. Hein. Mais par la suite, donc lui, il est issu d'une famille juive et il décide très tôt de se consacrer à la littérature. Hein. En 1925, il a publié Le Juif Sus, qui est un roman historique, hein, inspiré d'un personnage historique du XVIIIe siècle, mais où il explore l'antisémitisme, la corruption du pouvoir et l'injustice sociale.
1: Et il faut reprendre. Il faut dire aussi que ce juif sus a été repris par les nazis, mais alors
2: voilà,
1: ils l'ont complètement transformé.
2: Ils l'ont détourné totalement en un film de propagande antisémite. Hein. Le film de Veit Arlan, on se souvient de cette affiche horrible, oui. Et qui a été, mis en avant aussi par la propagande avec Goebbels. Hein.
1: Exactement.
2: Donc ça, c'était son ouvrage de 1925. Et en 1930, il a également écrit dans un roman qui s'appelle Erfolg, succès, hein, et où il anticipe l'arrivée du nazisme et il en décrit les dangers. Hein. Et ce qui s'est passé pour lui, là, c'est qu'entre 1933, il était en tournée de conférences aux États-Unis. Hein, et à ce moment-là, les SA ont mis à sac sa maison, ont collé ses livres, hein, c'était toutes les autos d'affaires. Hein, et le gouvernement d'Hitler lui a retiré la nationalité allemande. Oui. À ce moment-là, il s'exile en France, un premier temps, à Saint-Mary-sur-Mer, hein, où il a rejoint d'autres intellectuels allemands exilés. Hein.
1: C'est lui qui dit, d'ailleurs, heureux comme Dieu en France.
2: Voilà, ça c'est tiré d'un proverbe yiddish qui était Glücklich wie Gott in Frankreich. Et et d'ailleurs dans le film, je marque en exergue sa citation hein, où il dit finalement, si Dieu était heureux en France, on pouvait peut-être imaginer que le diable n'y était pas mal non plus. Voilà, hein, c'était toujours parce qu'il manie beaucoup l'ironie aussi, hein, donc c'est toujours c'est ça qui est très intéressant dans son style également. Et donc, donc pour lui, Feuchtwanger, il arrive en France, à Saint-Nary, bon, les premières années ça va à peu près, et très rapidement il y a un décret qui autorise l'internement administratif de tous les ressortissants étrangers. Hein.
1: Donc oui, ça, c'était, il faut dire qu'auparavant, il était tellement fier d'être dans ce pays des droits de l'homme qu'il a même été reçu par le président, n'est-ce pas ? Et incarcéré donc dans le camp des Milles à côté de Aix-en-Provence.
2: Voilà, ça c'est alors donc il se passe quelque temps, mais effectivement suite à ce décret, il est incarcéré en 40, hein, en juin 40. Il avait déjà été incarcéré une première fois, bon, je ne vais pas compliquer l'histoire, mais là il est incarcéré vraiment en 40 avec tout un tas d'autres artistes allemands, autrichiens, beaucoup de juifs parmi eux, et beaucoup d'intellectuels, enfin, d'artistes renommés comme Max Ernst, par exemple, hein, qui étaient tous devenus apatrides, bon, qui avaient fui le nazisme, hein, comme lui, hein, tous des antinazis.
1: D'ailleurs, dans son camp, il rencontre des peintres, des écrivains, voilà. des savants, des chercheurs.
2: Des musiciens, voilà, il y a tout.
1: Oui, c'est incroyable, tous ces intellectuels qui sont là.
2: Oui, et d'ailleurs, moi, je suis partie de ce moment-là, de son récit, et je le montre, je le raconte dans le film, donc oui. Ça, on pourra le voir après.
1: Oui, c'est une mise en garde bouleversante de ce qu'il appelle le diable de la négligence, de l'inadvertance, du manque de générosité, du conformisme, de l'esprit de routine. Oui. De la France.
2: Voilà, exactement. C'est ce qu'il dénonce dans son livre. Et c'est ce qui m'a intéressé dans son livre, justement. C'est que c'est pas uniquement factuel, hein. Il raconte, bien sûr, son incarcération, après, quand il se retrouve au camp Saint-Nicolas, etc. Et puis, bon, son évasion. Mais, de fait, il a un regard, très juste, enfin, sur, la compromission, enfin, la collusion, même, hein, du régime de Vichy avec le pouvoir nazi. Hein.
1: Exactement.
2: Donc, une analyse extrêmement, donc c'est très intéressant, il y a beaucoup, beaucoup de digressions, d'analyses, c'est ce qui m'a plu, parce que on a eu des récits de gens internés, mais là c'est le regard d'un Allemand, d'un anti-nazi allemand, voilà, qui est déçu, profondément déçu effectivement par ce qu'il pensait être son pays d'accueil. Également, cette histoire de négligence. C'est-à-dire qu'au départ, c'est je m'en foutis de négligence, et on verra que plus tard, eh bien, ça va aboutir à de la collaboration. Et,
1: oui, et, d'ailleurs, il emploie souvent ce mot de je m'en foutis dans son livre.
2: Oui, parce que ça, il a repris cette expression française qu'il aime bien. Et bon, c'était voilà.
1: Oui, et alors vous en avez tiré un film qui est fort intéressant, parce que vous avez repris les thèmes les plus importants de son livre. Il n'a pas d'acrimonie particulière, mais il décrit l'analyse et explique. C'est presque un chercheur très pointilleux de ce qui s'est passé.
2: Oui, c'est ça, voilà. C'est un sociologue, il analyse. Et en même temps, il a très très bon. C'est un grand écrivain, parce que c'est plein de remplis d'anecdotes, des histoires avec les personnages, de dialogues. Ça m'a plu, ça aussi.
1: Oui.
2: Ça m'a
1: alors, ce que j'ai beaucoup aimé dans votre livre aussi, c'est que votre film, film Le Diable en Garrigue, c'est que vous prenez des photos, des choses qui se sont passées réellement. Vous avez des photos des bâtiments, vous avez des photos des personnages. On a l'impression d'être à l'intérieur de ce camp des mille et de ce livre de Feuchtwanger.
2: C'est tout à fait ça, c'est-à-dire que ça c'était mon point de vue, hein. Je me suis mise dans les pas de Feuchtwanger, c'est pour ça qu'il n'y a pas de commentaires supplémentaires, il y a seulement des extraits de son texte, hein, en voix off, dite par un comédien excellent, Jean-Claude Dumas, et c'était pour ça qu'il y a des plans où on avance et on est dans ses pas et on est avec lui dans le camp, et quand il raconte, voilà, c'était mon point de vue, et c'est pas facile, hein, de tourner dans des lieux vides.
1: Oui,
2: mais
1: c'est vrai.
2: Je pense qu'on le sent habité. On les sent habités avec la façon que j'ai choisi. Je pense que c'est les retours qui me sont faits d'ailleurs là-dessus.
1: Hein. D'ailleurs, c'est ce qui donne l'élément bouleversant de votre film. Parce qu'on on y est. On a l'impression d'être incarcéré aussi avec lui, avec eux.
2: Oui, oui.
1: Vous avez bien réussi votre film, et je vous félicite vraiment, Mariette Gutters. Donc je rappelle,
2: merci.
1: Oui, Le Diable en Garrigue, que vous allez peut-être promouvoir ou bien proposer.
2: Oui, alors il y a deux projections prévues, enfin prochainement, en mars à Vauvert, et une autre à Saint-Céries aussi en avril.
1: Très bien.
2: Et donc, dans deux galeries d'art, mais bon, je pourrais vous communiquer des informations plus précises, si vous le souhaitez. Voilà,
1: volontiers.
2: Pour vos auditeurs.
1: Oui. Et est-ce que vous viendrez à Montpellier ?
2: C'est pas prévu, mais peut-être que, comme j'ai un contact avec le Goethe-Institut, non, c'est le Goethe-Institut, non, c'est
1: pas la maison de Heidelberg.
2: La maison de Heidelberg, voilà.
1: Voilà.
2: C'est ça.
1: Très bien.
2: J'avais déjà passé mon film précédent, Correspondance.
1: Alors, très bien.
2: Peut-être, voilà.
1: Bon, eh bien, on sera ravis de vous voir lorsque vous viendrez à la maison de Heidelberg. Eh bien, je vous remercie,
2: merci
1: Mariette
2: beaucoup.
1: Gutters. Je rappelle votre film Le Diable en Garrigue et je rappelle le titre du livre de Lyon Feuchtwanger, Le Diable en France. Merci beaucoup.
2: Merci de m'avoir reçu.
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0: vous qui nous écoutez dans l'Hérault, le Gard, les Pyrénées-Orientales pour ce nouveau Café Santé. 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Donc, comme je le disais, nous sommes en public ici à la Gazette Café à Montpellier. Vous êtes nombreux à être venus ce soir, ce qui dit que quelque chose vous intéresse sur ce sujet, qui vous touche, peut-être aussi vous questionne. Ce soir, nous allons parler de sexualité et plus précisément d'épanouissement sexuel. Alors, qu'entend-on précisément par épanouissement sexuel? De la façon dont on l'enseigne aux enfants, de la façon dont on la vit à 20 ans, à 40, à 70 ans, de tout ce que la société nous dit et de tout ce qu'elle tait encore. La sexualité n'est pas un sujet tabou ici, c'est un sujet humain qui nous préoccupe toutes et tous. Avec moi ce soir dans ce Café Santé, deux spécialistes que vous avez peut-être déjà croisés ou entendus ici même sur Radio Aviva. D'abord Antoine Clavero, bonjour Antoine.
1: Bonjour.
0: Vous êtes sexologue clinicien, thérapeute de couple et psychanalyste, diplômé de l'école de psychosexologie de Paris. Antoine, vous accompagnez des personnes et des couples face à leurs difficultés relationnelles et sexuelles depuis de nombreuses années. Vous n'hésitez pas à alerter également sur les mutations de notre société avec notre rapport à la sexualité, comme les écrans, la pornographie, on en parlera plus tard. On va y revenir. Bonsoir à vous.
1: Bonsoir.
0: À ses côtés, Florence Giraud, sexothérapeute et thérapeute psychocorporelle, dont beaucoup d'entre nous ont peut-être suivi l'émission L'amour sans tabou sur Radio Aviva et plus récemment Les voix du bien-être. Florence travaille donc depuis 1996 à l'intersection du corps, de la parole et de l'énergie, avec une approche ouverte à toutes les identités, à tous les âges et à toutes les orientations. Bonsoir Florence.
2: Bonsoir.
0: Commençons par le début peut-être, si vous le voulez bien, au sens propre, l'éducation sexuelle. Alors ce mot-là provoque encore des frissons chez certains parents,

0: posé problème. Freud s'est heurté très rapidement. Il a mis en avant l'aspect psychosexuel, les pulsions psychosexuelles de l'enfant. Et c'était très très mal perçu à l'époque. Et pourtant, on sait qu'effectivement, les enfants ont des pulsions, mais n'ont pas envie de rapport sexuel, c'est évident. C'est une forme de découverte qui peut poser problème pour l'adulte qui ne sait pas que c'est juste une pulsion, une entrée, mais rien de plus.
1: Donc vous, en tant que spécialiste, alors on ne le précise pas avec les enfants, vous n'êtes pas spécialiste de l'enfant à ce niveau-là, mais qu'est-ce que vous répondriez à un parent un peu désorienté qui viendrait vous voir et qui vous dirait « je ne sais pas comment parler de sexualité avec mon enfant ».
0: C'est vrai que ça ne touche pas, je dirais, ma clinique, mais je dirais que c'est vrai qu'il faut être le plus naturel possible. Et la grosse difficulté, c'est l'enfant se rend compte si les parents sont à l'aise ou pas. Et c'est ça déjà ce qui les met un petit peu en alerte en disant « ça pose problème aux parents, donc il y a quelque chose à les creuser ». Et c'est là où la curiosité va commencer à se mettre en place et ils vont chercher par tous les moyens à développer leurs connaissances.
1: Alors justement, là je m'adresse à tous les deux. En tant que parent, on se sent toujours démuni justement, on a peur de trop en dire, pas assez. Qu'est-ce qui bloque? Comment on dénoue tout ça? Est-ce qu'il faut employer les termes précis ou est-ce qu'il faut paraphraser? C'est compliqué comme sujet, mais comment est-ce qu'on va dans le vif du sujet? Est-ce qu'on vient vers l'enfant? Est-ce qu'on le laisse venir? Comment on fait? Parce que lui aussi, il entend des choses en fait de son côté. Florence, peut-être?
2: Si justement on voit que son enfant ne vient pas demander des informations, mais qu'on sent que c'est le bon moment, après aujourd'hui il y a quand même une multitude de supports, que ça soit sur internet ou que ça soit par des livres. On parlait tout à l'heure de
1: Le zizi sexuel de Titeuf,
2: voilà, qui est un classique mais qui est bien fait, mais il y a aussi plein d'autres supports. Et puis il y a aussi des professionnels spécialisés dans parler de la sexualité aux enfants. Mmh.
1: Pour vous, Antoine, utiliser des mots comme pénis, je sais pas, vulve, c'est un problème avec un enfant? Bon, ça peut dépendre peut-être de l'âge.
0: Oui, bon, peut-être pas à 3 ans, 4 ans, oui, mais très rapidement. Oui, c'est vrai que très souvent, les parents pleurent des termes du style foufounette ou des choses qui peuvent faire rire un petit peu, mais qui commencent à éveiller un petit peu que vous étiez de l'enfant.
1: À sensibiliser, en tout cas, au sujet, sans dire que c'est un sujet tabou et
0: non, mais c'est vrai que effectivement, les parents ont toujours tendance à dire « Attention, il faut que les gens te respectent, touche pas ça, il n'y a que maman, papa qui peuvent te laver. » Il y a des consignes, je dirais, de sécurité.
1: Alors, c'est la notion de consentement sur laquelle on va venir. Donc, c'est vrai que c'est une notion importante qu'on apprend dès le plus jeune âge. Vous, Florence, vous travaillez justement avec le corps, le toucher dans votre approche. Est-ce que justement, la sexualité, ça passerait pas justement par l'éducation au corps, aux limites, au consentement? Est-ce que c'est pas ça qu'on pourrait appeler éducation sexuelle, justement?
2: Ça en fait partie. Ce n'est pas que ça, puisque la sexualité, déjà, souvent on parle d'une sexualité, alors qu'en fait il y a des sexualités. Et le corps, évidemment, en fait partie, c'est-à-dire apprendre à connaître son corps, mais aussi apprendre à connaître le corps de l'autre et ses limites à soi et les limites de l'autre et des autres. Donc oui, c'est un passage important dans l'apprentissage des sexualités.
1: Alors on va maintenant parler de ceux qui grandissent. Alors là on a parlé des enfants, mais là on va parler plutôt de jeunes adultes, de ceux qui rentrent vraiment dans une sexualité active dès les âges qui sont, où on commence à y penser, en tout cas à le faire. Antoine, vous avez lancé une alerte, hein, il y a peu. Plus d'un quart des 18-24 ans n'ont eu aucun rapport sexuel sur une année entière. Il me semble que c'était ça.
0: Oui, 24%.
1: Ouais, soit 5 fois plus qu'en 2006. Donc il y en a de moins en moins qui ont de relations sexuelles, si je comprends bien, dans ces jeunes.
0: Oui, ça touche toute la population. C'est une forme, on a l'impression qu'il y a une récession un petit peu de la sexualité. Mais bizarrement, c'est vrai que ça fait l'objet d'une étude récemment avec l'IFOP et le fabricant Lilou. Et ça, effectivement, ils se sont rendus compte que, on va dire qu'on est passé de 2009, où il y avait, on va dire, 58% des personnes qui avaient un rapport sexuel par semaine, on est passé à 43%, en l'espace de, quand même de 15 ans, un peu plus de 15 ans. C'est quand même assez important. Et pourtant, bizarrement, je dirais, c'est, il n'y a pas une insatisfaction tant que ça. Mais par contre, pratiquement 47% des gens disent « je voudrais que je fasse plus ». On se rend compte qu'effectivement, alors peut-être qu'on en viendra après, la souffrance ne vient pas tellement de la sexualité en elle-même, mais je dirais de l'écart qui entre ce que l'on croit être entre guillemets normal et ce que l'on vit, cette souffrance-là.
1: Et justement, c'est quoi la norme alors ? Parce que souvent, les personnes, il n'y en a pas, ça n'existe pas.
0: En sécurité, il n'y a pas de norme. Si on ça voudrait dire qu'il y a une stabilité, c'est-à-dire qu'il y a une uniformité.

0: Il y a tout est on pourrait avoir l'impression de croire qu'il y aurait, je dirais, une norme, une méthode et donc une satisfaction à obtenir. Et cette satisfaction, c'est ça qui pose problème, satisfaction, cette recherche de performance.
1: Justement, hein, je pense que les gens ont ce réflexe d'aller sur les moteurs de recherche et taper combien de fois faut-il faire l'amour par semaine, par exemple.
0: Oui, mais c'est vrai que c'est un problème qui revient assez régulièrement parmi ma patientèle, où il y a beaucoup de personnes qui disent, voilà, madame dit, voilà, je subis les assauts de monsieur sans arrêt, je fais un petit cliché comme ça, mais pour lui, au bout de 15 ans, le faire que 3 fois par semaine, c'est pas possible. Chez ses amis, c'est tous les jours. J'ai tendance à dire, et peut-être que les autres, c'est peut-être des menteurs aussi, peut-être. Hein. On enjolive un petit peu la réalité.
1: Et pour vous, Florence, qu'est-ce que vous constatez chez les personnes qui viennent vous consulter? Est-ce que chez les jeunes personnes, il y a moins de besoins sexuels, d'envie, de désir?
2: Alors, je ne dirais pas qu'il y ait moins de désir, mais en fait, il y a. Ils sont, en tout cas, à mon sens, sont plutôt perdus. C'est-à-dire qu'ils viennent. Alors, déjà, quel que soit l'âge, souvent la question, c'est est-ce que je suis normale? Effectivement, parce que les clichés, les statistiques, parce que quand on va sur Internet et qu'on tape combien de rapports, et on se dit, moi je suis loin du compte. Mais là aussi, déjà, est-ce que les personnes ont répondu ce qu'elles avaient envie de faire ou vraiment ce qu'elles ont fait? Il y a déjà de ça. Et puis, donc pour revenir aux jeunes, la plupart du temps, oui, ils sont perdus dans le sens où ils ont envie d'une sexualité. Ils savent que le porno, c'est faux. Et en même temps, c'est souvent la seule source qu'ils ont d'éducation sexuelle. Et donc, du coup, ils ne savent pas. Alors ça, c'est faux. Mais en fait, qu'est-ce qui est vrai? Et du coup, ils ne le savent pas. Et finalement, quand ils se retrouvent dans l'intimité, ils sont tous les deux là. S'il n'y en a pas un des deux qui sait prendre une initiative, qui a une curiosité, donc ça renvoie du coup à des peurs. Et finalement, je préfère rester dans l'inertie, à rien faire, comme ça je ne suis pas confrontée à mes peurs, à mon ignorance. Et c'est ça qui fait aussi reculer les chiffres.
1: Alors j'aimerais rebondir sur ce que vous avez dit, sur la pornographie notamment. On dit souvent que c'est la première éducation sexuelle, ce qui est un peu malheureux parce que il y a une forme de performance. Alors je fais un biais de subjectivité, mais il y a une forme de performance dans ces contenus. Comment façonne-t-elle cette pornographie, le désir et l'image de soi des jeunes, et des jeunes femmes en particulier peut-être aussi?
0: C'est vrai que l'image est complètement déformée. Il faut le voir comme un film de science-fiction. Malheureusement, c'est vrai que c'est fait par des personnes réelles, encore que dans pas longtemps, ça risque de changer. Mais effectivement, ça commence à faire naître, je dirais, un petit peu des complexes pour les garçons, en disant waouh, surtout comme ils le voient de très très jeunes, ils ne sont même pas formés, ils voient ça, ils disent waouh, je ne suis pas comme les autres. Et là, il y a un complexe d'infériorité qui commence à se mettre en place. Et effectivement, on voit dans les films, très souvent, c'est la fille dit non, et puis après, avec les assauts de monsieur, eh bien, ça finit par dire oui. Donc, c'est peut-être un schéma classique. Mmh. Et c'est comme ça qu'on déforme la réalité. Et on est dans une situation, je dirais, un comportement qui n'est pas adapté.
1: Et on se retrouve parfois avec un désir qui n'est pas le sien. C'est-à-dire qu'on voit des choses, on se dit, c'est comme ça qu'il faut faire si on découvre la sexualité comme ça. Et au final, ça ne représente pas finalement. Enfin, on s'éloigne de son propre désir, peut-être, en regardant ces
0: films. Oui, et puis surtout, il commence à se mettre en place une rivalité parce que, par le porno. Et puis, si on en discute avec des amis ou autres, ben on va se vanter. Et c'est là où on va déformer encore, une fois de plus, la réalité telle qu'elle est. Et donc, on va se sentir peut-être pas légitime à pouvoir en parler.
1: Vous avez des jeunes clients de temps en temps qui viennent vous parler de ça?
0: Non, pas des jeunes, mais par contre des personnes adultes qui m'ont expliqué comment ça se passait pour le cheminement normal pour eux.
1: Et pour vous, jeunes. Et pour vous, Florence?
2: Alors moi, j'ai pas des mineurs, je prends toujours plutôt des majeurs, mais des jeunes majeurs, oui, j'en ai reçu. Et effectivement, c'est ce côté de, alors déjà la normalité de la taille du sexe, surtout pour les garçons. Pour la fille, ça va plutôt être autour de est-ce que c'est normal que j'ai pas des envies, justement, quand il y a des assauts. Comment est-ce que je peux faire respecter mon consentement? Et puis, chez les jeunes, il y a aussi ce côté de quelle est la longueur d'un rapport normal, qu'est-ce qu'on fait dans un rapport normal. Moi, j'ai vu sur les films porno que il y avait telle ou telle pratique. Est-ce que c'est vraiment normal? Voilà, ou je veux demander ça à ma partenaire et ou mon partenaire, c'est plutôt ma partenaire. Voilà, mais elle veut pas. Donc, qu'est-ce que je peux faire pour qu'elle accepte? Ça va. Souvent, on reste dans le porno et l'éducateur. Et comment je peux essayer d'en tirer parti. Et c'est là, à mon sens, en tout cas pour moi, ma pratique, c'est de déconstruire cette croyance que non, le porno n'est pas la source d'éducation et qu'on va explorer, discuter ensemble de qu'est-ce que vraiment les sexualités.
1: Je rebondis sur, vous avez tous les deux parlé, j'ai l'impression, de libido peut-être différente entre les hommes et les femmes. C'est un mythe ou ça existe réellement ceci?
0: Non, je dirais que j'ai autant de personnes hommes qui ont des problèmes de libido que les femmes.
1: Donc ça peut venir chez les deux, ce n'est pas génétique chez l'un ou chez l'autre.
0: Mais c'est vrai que c'est lié un petit peu aussi à la testostérone, et l'homme a 10 fois plus de testostérone que la femme. Donc l'homme va y penser davantage, et je dirais, mais j'aime pas généraliser, c'est-à-dire que l'homme, même s'il a des soucis, il va pouvoir envie d'avoir une relation sexuelle, ça va l'apaiser, ça va le calmer. Très souvent, chez beaucoup de femmes qui ont une charge mentale énorme, tant qu'elles n'ont pas vidé leur dossier, elles ne sont pas disponibles dans leur tête. Mais il faut pas en tirer des généralités.
1: Pour vous, Florence, c'est le même constat?
2: Oui, je suis d'accord. Et je rajouterais aussi qu'il y a le côté je reviens aux formes de sexualité, c'est-à-dire qu'il y a des femmes qui des fois n'ont pas de désir parce qu'elles savent qu'avec leur partenaire ça va être dans telle position, de telle manière, voire qu'elles ne vont pas elles arriver à leur plaisir alors que lui va y arriver rapidement, et finalement c'est pas qu'elle n'a pas de libido, c'est que elle sait déjà comment ça va se passer, donc ça la casse en fait, ça lui donne pas envie.
1: Alors il y a aussi les écrans qui se retrouvent entre les jeunes aussi. On voit souvent les jeunes qui se retrouvent avec des écrans. Est-ce que ça aussi, ça peut éloigner du désir? Est-ce que vous avez un recul par rapport à ça, Antoine?
0: Pour les couples, oui, on le voit nettement avec les téléphones, les réseaux sociaux. Ils sont plongés sans arrêt dessus. Puis effectivement, ça crée un manque de connexion avec l'autre. On est beaucoup moins disponible pour l'autre.
1: Pour vous aussi, même constat?
2: Ah oui, et j'ai envie de dire, avant même les téléphones et les écrans, on disait déjà que la télé dans la chambre, c'était un tue-l'amour. Donc maintenant qu'on rajoute les tablettes et les ordis et les téléphones, c'est encore pire, oui.
1: Et quelle solution il pourrait y avoir à ça? Enfin, à part poser le téléphone, mais c'est se réinventer dans un imaginaire ensemble, loin de ces écrans. Est-ce que c'est pas une manière de fuir? Qu'est-ce que vous en pensez?
0: Ça dépend de chacun, mais effectivement, c'est vrai que ça peut être une fuite. Je suis présent, mais je suis ailleurs dans ma tête. C'est une forme de fuite aussi, également. Donc ça peut peut-être traduire une difficulté relationnelle dans le couple. Mm-hmm. Ça peut être un signe. Mm-hmm.
1: Pour vous aussi, c'est...
2: Ah oui, tout à fait, d'accord.
1: Et en dehors des écrans, il y a eu aussi, on ne peut pas éviter d'en parler, mais le mouvement MeToo, qui a changé profondément les codes de la séduction entre les hommes et les femmes. Donc les jeunes hommes ont peur d'être trop cavaliers avec les femmes, et les femmes habituées à se faire peut-être entreprendre ou séduire ne savent plus comment initier la rencontre. Qu'est-ce que vous constatez, vous? Ça a eu tout de même un impact significatif sur les couples, sur la sexualité, sur le désir?
0: Oui, ces dernières années, oui, indéniablement. Il y a un frein, l'homme ne va plus aller tenter de séduire, parce qu'il y a toujours ce risque, est-ce que je suis trop lourd? Donc il y a un manque d'information de ce côté-là.
2: Oui, effectivement. Tout à l'heure, quand je parlais des jeunes qui sont un peu perdus, ça en fait partie, c'est-à-dire qu'on ne sait plus comment aborder l'autre, et ça va dans les deux sens. Puisque la femme, elle a aussi ce côté où elle a envie de se libérer, d'être indépendante, et donc du coup elle a envie d'aller draguer, mais l'homme n'a pas l'habitude d'être dragué, donc il ne sait pas que penser d'une femme qui prend les devants. Et puis à l'inverse, un jeune homme qui veut prendre les devants mais qui ne sait pas comment aborder la fille. Enfin, effectivement, il y a un espèce de no man's land en ce moment dans lequel vivent les jeunes et qui les perturbe complètement et qui ne savent pas justement comment, comment aborder. Et du coup, on peut aller dans des extrêmes avec, par exemple, je pense aux dick pics, les photos de pénis que les hommes envoient, pas par provocation, mais vraiment par séduction.
1: Oui, j'allais vous demander pourquoi, parce que c'est étonnant d'envoyer une photo de son sexe à une femme qu'on veut courtiser, donc... Pour eux, c'est quelque chose qui semblerait fonctionner. Enfin,
2: alors on n'a pas des statistiques pour savoir si ça fonctionne, mais en tout cas, quand on leur a posé la question de pourquoi faire ça, ben pour eux, il y a c'est vraiment dans. Ils ne savent plus comment séduire. Voilà, ben peut-être que ma tête va pas lui plaire, peut-être que voilà, pas mon torse, mais j'ai quelque chose pour moi que je trouve beau, et du coup, et ben je l'envoie, et peut-être qu'elle va craquer là-dessus. Mais je trouve que c'est à l'image justement du corps qui est complètement désacralisé. Hein, ça fait des années que l'on voit des corps nus pour vendre un yaourt ou une voiture, et où effectivement, le corps n'a plus cette fonction de séduction, et finalement d'envoyer une photo de son sexe, c'est ce qui est encore légèrement un peu caché, parce que la loi nous interdit de montrer un pénis pour vendre une voiture, mais ça peut-être ne saurait tarder. Mais en tout cas, voilà, il y a quelque chose de « je te livre une partie intime de moi », puisque tout le reste ne l'est plus. Comme les femmes qui aussi font aussi des photos.
1: Peuvent envoyer leur poitrine en photo.
2: Exactement.
1: Par exemple,
2: oh oui, tout à fait. C'est des deux côtés.
1: Qu'est-ce que ça dit, les dick pics, pour vous, Antoine Clavéraud ? C'est une offrande ?
0: Non, c'est vrai que c'est quand même une distorsion de la réalité, on ne peut pas le nier, mais c'est vrai que c'est quand même assez étonnant, mais ça reflète bien gérer l'écart entre ce que l'on fait, ce qu'on croit être ce qu'on devrait faire. Donc j'en viens dessus. Effectivement, le fait de dire elle va tomber, j'envoie une photo de sexe, elle va tomber à la renverse, parce qu'il est beau, j'admire mon sexe, il y a peu de chance pour que ça marche. Hein.
1: On ne sait pas, mais en tout cas, ça n'a pas l'air très concluant pour l'instant.
0: Comme dit Florence, on n'a pas d'études, on n'a pas encore assez de recul, mais ça m'étonnerait que ça marche.
1: Et là, tous les deux, si vous aviez un jeune de 18-19 ans qui a déjà, peut-être comme la majeure partie, regardé déjà de la pornographie, qui était un petit peu perdu, qui ne sait pas comment entreprendre une ou un partenaire, vous auriez envie de lui dire quoi, Florence ? Quel conseil vous aimeriez lui donner ?
2: Ben c'est alors là il y a pas d'âge, mais en fait le premier conseil que je donne, c'est d'abord de se réunifier avec son corps. C'est déjà de réapprendre à l'apprivoiser, à le courtiser. Donc effectivement, prendre le temps de se regarder dans un miroir, habillé, nu, avec telle posture, telle grimace. Et puis ensuite, ça va être d'apprendre à le caresser. Et puis voilà, de voir ces zones érogènes, et de le faire à plusieurs moments du mois, parce qu'on parle beaucoup des cycles pour les femmes, mais les hommes en ont aussi, c'est peu connu. Et en fait, qu'est-ce qui se passe quand en début de mois je me caresse dans le cou, et puis au milieu du mois et à la fin du mois, est-ce que finalement j'ai les mêmes sensations? Est-ce que quand je le fais le matin, le soir, est-ce que c'est des sensations différentes? Mais en tout cas, la clé d'une... Une des clés pour être un bon amant ou une bonne maîtresse, c'est déjà de bien connaître son corps.
1: La masturbation, notamment, peut faire partie d'une éducation sexuelle.
2: Tout à fait. Quand je parlais de caresse, fait partie aussi, bien sûr.
1: Et pour vous, Antoine, vous conseilleriez quoi à un jeune un peu perdu ?
0: J'ai envie de dire, effectivement, ce que dit Florence, c'est vraiment le minimum. C'est ce que donne l'éducation sexuelle, déjà dans un premier temps. C'est une normalité, on n'aime pas ça, mais c'est vrai qu'on se rend compte que ça ne suffit pas, parce que justement, on est unique. On est en train d'opposer, je dirais, une norme éducative sexuelle qui serait valable pour tout le monde. Ça peut pas marcher. Donc ça passait par une découverte, je dirais, et surtout aussi être à l'écoute de ses sens, qu'est-ce que l'on ressent, et on est unique, donc on sait que ce qui est valable pour un ne marchera pas pour une autre personne.
1: J'aimerais maintenant venir à ceux qui sont en couple depuis longtemps. Alors, on va rentrer plus dans votre patientèle, en couple ou pas, mais en tout cas des adultes qui traversent des moments difficiles, des pannes de désir, douleurs, blocages, silence entre deux personnes qui s'aimaient et qui n'arrivent plus à se parler. Ce sont souvent des choses dont on ne parle à personne, puisqu'on en a honte, on ne sait pas comment aborder la question. Donc, pour tous les deux, quand quelqu'un pousse votre porte en consultation, quelle est la difficulté qui revient le plus et quelle est la vraie question derrière ce mal-être, Florence ?
2: Alors, dans les couples, vous avez soit le couple qui vient à deux, soit un des deux partenaires. Donc déjà, la demande ne va pas être abordée souvent de la même manière. Mais là, si je reste dans votre question, les couples, quand ils viennent, la plupart du temps, en tout cas en tant que sexothérapeute, c'est ils viennent pour un problème sexuel. Voilà, et très souvent, c'est moi j'ai envie et l'autre n'a pas envie. Donc comment on peut se remettre au diapason ?
1: Donc ça, c'est la raison la plus courante qui peut se passer dans un couple. Ça survient souvent rapidement, au bout de quelques années de vie commune. Il n'y a pas de règle sur la question ?
2: Non. Non, il n'y a pas de règle. Ça peut être au bout de 5 ans, 7 ans, comme il y en a, ça va être au bout de 30 ans.
1: Et c'est hommes et femmes confondus, donc encore une fois, pas forcément l'homme qui a plus envie ou la femme moins envie, ça peut être l'un ou l'autre.
2: Oui, puisque moi en plus je reçois des couples de tout genre, donc voilà.
1: Des couples LGBT aussi, donc
2: exactement.
1: Gays, lesbiens.
2: Donc voilà, donc là il n'y a pas, pas d'homme ou de femme, mais ça va être un problème de libido de l'un et l'autre, mais voilà, mais comme disait Antoine tout à l'heure, c'est souvent la sexualité en fait est le symptôme d'un problème qui est plus profond.
1: Et quel est ce problème qui se cache derrière tout ça, alors la plupart du temps ?
2: C'est relationnel.
0: Mais la difficulté est là, justement, c'est là où on touche les limites de la sexothérapie, où sexothérapie, on va être dans une logique d'aide, mais on sait que, on va essayer d'éliminer le symptôme, ce qui pose problème, mais on sait qu'il peut se déplacer, parce que le véritable problème, il est ailleurs. Donc on peut avoir un problème de désir, on arrive en tant que sexothérapeute à le faire à mieux aller par des exercices, par quelque chose d'adapté, mais en réalité on sait que quelquefois inconsciemment on y met en place un symptôme parce qu'il y a quelque chose de plus important qui se cache derrière, donc le symptôme peut se déplacer d'un problème de désir, une fois que c'est réglé, ça peut se transformer en un trouble érectile par exemple pour un homme, parce qu'à l'étape de question on n'est pas réglé et c'est là où on aura peut-être de meilleurs résultats avec une optique un petit peu analytique où on va essayer de savoir qu'est-ce que vient dire ce symptôme, qu'est-ce qu'il dit de la personne, que dit ce symptôme sur le rapport de la personne à la sexualité, qu'est-ce qui se cache derrière tout ça.
1: Et pour quelqu'un qui n'aurait jamais consulté de thérapeute, alors là je parle de psychologue, de sexologue, comment ça se passe quand, par exemple, vous Antoine, si je viens vous voir et je vous pose le problème que j'ai, comment vous fonctionnez ? C'est des discussions ? On essaie de remonter à la source ?
0: J'essaie de vraiment savoir qu'est-ce qui pose problème. Et puis bon, là, soit c'est vraiment, je dirais, une aide ponctuelle pour un mauvais passage, pour dire, bon là, j'ai envie de retrouver ma libido que j'avais auparavant. On va essayer de travailler dessus, par la parole, et puis c'est de mettre en place des exercices. Mais si on se rend compte que cette même problématique, elle est déjà arrivée il y a 2 ans, 3 ans, 5 ans, il y a quelque chose quand même derrière. Donc ça vaut peut-être la peine de faire un travail en profondeur, qui passera effectivement par la discussion, et c'est de savoir, de faire parler la personne.
1: Et parfois, il peut y avoir des causes absolument absurdes, comme un chat qui rentre dans la chambre, et ça peut. Enfin, des fois, vous découvrez des choses qui sont finalement pas très graves et qui peuvent être résolues facilement.
0: Oui, ou quelquefois, c'est vrai que c'est des choses qui durent des années, et puis on s'aperçoit que c'est pas grand-chose. Pas grand-chose. C'est une peur de ne pas être performant pour les hommes, qui vont être évitants pour les rapports sexuels, parce qu'inconsciemment, on se rend compte en travaillant avec eux, mais c'est la peur d'être jugé, la peur d'être abandonné. Si l'autre s'aperçoit que je suis mauvais amant, elle va me quitter, par exemple. Et donc, je mets en place un symptôme, perte de désir, et comme ça, je suis en difficulté, tu ne peux pas m'en vouloir, mais au moins, tu ne vois pas que je suis un mauvais amant. Si tu t'aperçois, tu vas me quitter. Donc, vous voyez, il y a plein de choses qui peuvent se jouer, effectivement, derrière tout ça.
1: Et parfois, la personne qui rencontre le problème n'a même pas conscience, en fait, d'être dans ce cercle vicieux. Et il faut aussi faire un travail, j'imagine, en dehors du couple aussi, individuellement. Chacun doit un peu aller farfouiller dans ses problématiques personnelles.
2: Alors, pas obligatoire, mais fortement conseillé, parce que effectivement, ça peut, en tout cas, réveiller des croyances liées, à ce qu'on a
1: son image
2: absorbé de la culture générale, de l'éducation familiale, de l'éducation à l'école. Effectivement, que nous ont transmis nos parents, nos grands-parents, notre entourage, et comment on a nous fait notre histoire avec ça, notre propre éducation. Hein. Je prends un petit peu à gauche, un petit peu à droite, mais ce que j'ai pris, c'était pas forcément bon. Si par exemple je reprends, comme disait Antoine, la performance chez l'homme. Moi, on m'a appris qu'un homme, ça doit être performant, donc je vais être performant. Et puis à un moment donné, je comprends pas. Parce que j'ai appliqué mes croyances et ça ne marche pas. Mais comment je fais ? Et donc là, oui, je vais voir une professionnelle pour essayer de comprendre comment je peux garder ma croyance et la refaire marcher. Mais c'est là où, justement, en général, on doit faire tomber ce pan de cette croyance pour mûrir, en fait. C'est juste une question de alchimique, de grandir pour accéder à quelque chose de plus beau et de plus grand.
1: Alors vous, Florence, votre approche, ça passe aussi par le massage thérapeutique. Comment le corps devient un outil de soin dans la sexothérapie ? Est-ce que vous pouvez nous expliquer votre approche, justement, pour retrouver le désir ? Quel est le process ?
2: Oui. Déjà, évidemment, ça va dépendre de là où en est la personne avec son corps. Hein. Si elle est très, très mal à l'aise avec son corps, je ne vais pas tout de suite lui demander de s'allonger. Ça peut être quelque chose qui vient petit à petit. Mais effectivement, je me sers beaucoup du média, du corps comme média, que ça soit par la respiration, par la visualisation, que ça soit par le toucher. Au niveau du massage, je suis plutôt dans le massage tantrique ou taoïste, où ce sont des massages qui sont très doux, très lents, et où justement, tout à l'heure, je parlais d'apprivoiser son corps. C'est une manière de pouvoir l'apprivoiser, et où justement on va aussi pendant le massage travailler avec la respiration, travailler avec le son pour rester en présence de son corps, parce que on peut très bien pendant le massage faire sa liste de courses et ne pas être là, et donc le but, c'est vraiment en fait d'être dans son corps.
1: Pour les non-initiés, massage tantrique, qu'est-ce que c'est exactement ? Parce qu'on le voit un peu utilisé à toutes les sauces en ce moment. Qu'est-ce que c'est ?
2: Tout à fait. Alors effectivement, le tantra, c'est une philosophie indienne qui, malheureusement, en France, a pris une connotation plutôt sexualisée, parce que c'est un massage qui se pratique entièrement nu. Évidemment, si la personne n'a pas envie d'être nue, je ne vais pas l'obliger. Mais c'est la particularité de ce massage par rapport à des massages suédois, par exemple. Et donc, la philosophie tantrique, c'est l'amour. Et c'est un massage où, moi, en tant que praticienne, pendant que je vais masser la personne, je vais vraiment être dans une intention d'aimer ce corps. Mais pas d'aimer d'une manière sexuelle, pas d'aimer d'une manière amoureuse. C'est aimer d'une manière... Alors ça fait un petit peu perché, oui, cosmique, c'est-à-dire quelque chose de bien plus large qui est un amour d'un être humain à un autre être humain, où justement on n'est pas dans le jugement. Je suis pas là en train de regarder tous les diktats de la beauté du corps. Je l'aime comme il est, et c'est cette intention-là que je veux faire passer pendant le massage.
1: Alors vous, Antoine, vous pratiquez des approches très différentes. Vous êtes dans la TCC, c'est une thérapie comportementale cognitive, psychanalyse, sexo-fonctionnelle.
0: Oui, surtout, je dirais, comme outil essentiel, je dirais l'hypnose. Mm-hmm. Mais en sachant qu'en travaillant sur l'hypnose, on travaille sur le symptôme pur, sur le symptôme même, avec les risques de déplacement. Donc par contre, tout dépend, de l'attente de la personne. Si je veux résoudre ce problème rapidement, et puis dans quelques temps, on fera un travail en profondeur, il n'y a pas de souci. Mais sinon, effectivement, par exemple, sexo-fonctionnel, c'est se rendre compte que le corps, justement, il a certaines fonctions. Et quelquefois, je prends en tête des problèmes de troubles d'éjaculation rapide. On sait que c'est lié à un mauvais comportement du corps. Donc on essaie d'apprendre par un positionnement comment améliorer ça.
1: Et ça, ça fonctionne avec toutes les personnes, quel que soit leur âge, jeune, plus âgé.
0: Oui, oui, mais encore une fois, si j'ai mis en place un symptôme de déjection rapide, ça serait plus intéressant, je dirais plus intéressant, mais beaucoup de personnes recherchent plutôt la rapidité. Moi, je dirais que c'est quand même plus intéressant de se dire pourquoi j'ai amené ce symptôme, pourquoi mon inconscient m'a amené ça, pour éviter quoi exactement en réalité.
1: Et comment je sais qui je dois consulter? Parce que c'est vrai que quand on a un problème, que ce soit d'ordre relationnel ou sexuel, on ne sait pas forcément quels outils vont être les plus adaptés pour nous. Mm-hmm. Comment je sais à quel moment je décide de plutôt venir vous voir, vous Florence, ou plutôt vous Antoine, ou plutôt aller voir un psychologue? Comment je décide ça? Quels outils sont les meilleurs pour moi?
2: Effectivement, le problème va déterminer un petit peu la spécialité. C'est-à-dire que si je vois que j'ai un problème de moi avec moi, je vais plutôt aller voir un psychologue ou un psychanalyste. Si le problème que moi qui me pose, c'est autour de la sexualité, je vais plutôt aller voir un sexologue ou un sexothérapeute. Après, est-ce que je vais voir un sexologue psychanalyste ou une psychocorporelle? Là aussi, ça va dépendre un petit peu de qui on est. Est-ce qu'on préfère rester dans le verbe, dans la discussion, ou est-ce que je me dis, j'ai un problème avec mon corps et j'ai envie de m'y confronter et d'aller voir quelqu'un plutôt spécialiste du corps.
0: Enfin, c'est vrai que j'aurais tendance à dire, je change un petit peu ce que dit Florence, je dirais, si j'ai un problème d'estime de moi, un problème vraiment corporel ou autre, c'est vrai que j'ai une mauvaise image de mon corps, mais j'irais plutôt voir une psychologue ou un psychologue qui va savoir me renarciser, me donner vraiment un entrain, une envie d'être en confiance. Par contre, je dirais, si jamais je m'aperçois que ce symptôme il revient sans arrêt, qu'il y a une compulsion, mais là je me dis qu'il y a quelque chose d'autre à traiter, et là j'irai voir plutôt un psychanalyste.
1: Et une question, est-ce que la sexualité est obligatoire dans une vie? Parce que finalement, il y a des personnes qui sont aussi asexuelles, des personnes qui font l'amour des fois une fois par mois, des fois une fois par an. Est-ce qu'on peut s'épanouir quelque part, même sans sexualité dans sa vie? On parle souvent de vie sexuelle comme si c'était un besoin vital.
0: Il y a beaucoup d'injonctions derrière ça. Effectivement, c'est ce qui crée souffrance, c'est l'impression de ne pas vivre une vie, entre guillemets, normale, que la sexualité du voisin est beaucoup plus épanouissante que la nôtre. Derrière l'épanouissement, il faut faire attention à la norme qu'il y a derrière. Donc, je dirais, non, on n'en meurt pas. On a des besoins vitaux, manger, boire, dormir, et autre chose, qu'on ne peut pas dire à la radio, mais on sait qu'on en meurt si on ne le fait pas. Faire l'amour, on peut très bien vivre sans que ce soit un besoin vital pour nous, qu'on puisse être en danger. On peut très bien vivre sans sexualité, mais dans un couple, bien sûr, si les deux partagent la même envie. Mais très souvent, il y a plus une souffrance d'un des deux, très souvent.
1: Pour vous aussi, Florence, vous pensez qu'on peut vivre sans sexualité, que c'est quelque chose qui peut tout à fait s'accorder qu'une vie heureuse?
2: Alors, déjà, effectivement, comme dit Antoine, il faut que les deux partenaires soient OK et d'être sur la même longueur d'onde. Après, oui, effectivement, parce que la sexualité, en fait, l'énergie sexuelle, c'est l'énergie de vie. Donc, si on sait placer notre énergie de vie dans autre chose que la sexualité, on peut très bien s'épanouir dans l'art, dans la création de projets, sans avoir de rapport sexuel, parce que cette énergie sexuelle, cette énergie de vie, va passer dans quelque chose qui nous fait kiffer.
0: C'est une forme de sublimation, c'est exactement ça. L'énergie que je ne mets pas dans la sexualité, pour que ce soit un échappatoire, si je souffre parce que ma compagne n'a pas envie de sexe, ou pas souvent, il faut que je fasse une activité culturelle, sportive ou autre, il faut que je m'occupe l'esprit, il faut que je me vide un petit peu le cerveau en quelque sorte, si j'ose dire.
1: Alors, il y a un sujet qu'on aborde presque jamais dans les médias, c'est la sexualité après 60, 70 ans, ou voire en maison de retraite, comme si le désir avait une date de péremption. Antoine, Florence, qu'est-ce que vous observez, vous, de votre côté?
0: On se rend compte qu'on peut faire l'amour jusqu'à la fin de notre vie, jusqu'à 90 ans, 100 ans. Il n'y a pas de DLC, c'est évident. Mais ça pose plus de problèmes pour les enfants de voir ses parents savoir qu'il y a une sexualité que... que je dirais que pour la personne elle-même.
1: Oui, c'est souvent tabou d'ailleurs de penser à des personnes âgées de la famille qui puissent continuer à avoir une vie sexuelle. Pourquoi ?
0: Oui, mais beaucoup de personnes me disent est-ce que vous imaginez vos parents faire l'amour ? Ben non, non, non.
1: Alors qu'on est là, donc, friverie.
0: Bien sûr.
1: Vous avez des personnes âgées, peut-être, qui viennent vous voir, Florence, des fois
2: Oui, tout à fait. C'est oui, une bonne partie de ma clientèle, effectivement, des personnes au-delà de 70 ans qui viennent pour les hommes plus parce qu'ils veulent pouvoir être encore performants. Et puis, les femmes, ça va être plus... Alors, les femmes, c'est plus particulier. C'est en fait très souvent parce qu'elles refont leur vie ou parce qu'elles ont un amant. Et que n'ont jamais ou rarement eu d'orgasme. Et que là, justement, cette nouvelle vie les amène à se questionner, à dire, maintenant, j'ai envie de jouir. Voilà. Alors, il y a ça. Et puis aussi, moi, j'ai passé une partie de ma carrière à travailler en EHPAD. Et justement, c'est aussi ce qui fait que je me suis amenée à me spécialiser en sexologie. Parce que dans les établissements, en fait, il y a beaucoup de sexualité. Mais voilà, c'est à vous. Donc, Alors, aujourd'hui, les lois font que on ne peut plus l'interdire. Mais moi, au début, de ma carrière, on interdisait les personnes âgées d'aller dans les chambres les unes des autres.
1: Pourquoi ?
2: Eh bien, parce que ça ne se faisait pas, comme vous le disiez, c'était tabou. Donc, c'est sale, c'est pas bien. Il pouvait y avoir aussi des questions de consentement, mais c'était plus dans le côté de « non, mais c'est pas normal ». Vous n'avez plus l'âge, donc vous ne devriez plus... Donc on ramenait ça à quelque chose de pervers, en fait. Et puis heureusement, les lois ont évolué. Pareil, là, il y avait aussi, vous parliez d'enfants. Moi, j'ai vu des enfants retirer leurs parents des EHPAD parce qu'ils commençaient à avoir une histoire amoureuse. Et ben non, il ne fallait pas salir la mémoire du papa ou de la maman. Et puis, parce que du coup, ça parlait de câlins, ça parlait de sexualité. Alors, hors de question, donc on va la retirer. Aujourd'hui, heureusement, il y a les lois qui protègent, donc les professionnels doivent plutôt aider,
1: accompagner, oui.
2: Accompagner, voilà, à ce qu'ils aient une sexualité.
0: Mm-hmm. Je tiens aussi, ce qui est important, on se rend compte, vous savez, pour certaines femmes qui sont ménopausées, elles peuvent choisir un traitement substitutif hormonal, et on se rend compte que souvent, ça crée plus de désir que lorsqu'elles étaient plus jeunes. Quelquefois, ça crée même de la frustration. Où monsieur dit, avant, je pouvais, elle ne voulait pas. Maintenant, je ne peux plus, elle veut. Et ça
1: pose la testostérone problème. Change de cas. Elle change de camp, quoi.
0: Mais oui, c'est une question d'hormones.
1: Et forcément, on n'a pas les mêmes peut-être besoins à 70 ans qu'à 35 ans. Et encore, peut-être, j'ai cette idée complètement erronée.
0: Non, là encore, non, besoin, ça veut dire encore qu'il y a une norme, qu'on devrait tous fonctionner de la même façon. Non, certaines personnes, une fois qu'elles sont libérées, les enfants sont grandis, sont partis, le désir commence à revenir. Il est impalpable, le désir, en simple psychanalyse. On sait qu'il est très fragile, mais il peut se revenir à tout moment.
1: Et la ménopause, vous l'avez évoqué, il y a l'andropause également.
0: Oui.
1: Comment ça se passe ? Il y a une chute d'hormones à un moment donné qui est un peu violente.
0: Totalement brutale. À un moment donné, il y a une perte. On sait qu'on arrive à peu près au pic de la testostérone vers 26-30 ans. Et ensuite, après, il y aura un déclin de 1-2% chaque année. C'est quelque chose vers la cinquantaine, quand on a perdu pratiquement un quart ou un tiers de sa testostérone, ça va un petit peu moins bien marcher. Mais on sait que justement, on va peut-être pouvoir améliorer, je dirais, cette perte de testostérone par un imaginaire beaucoup plus grand, qui va être au secours pour notre imagination, et donc pour le désir. Mais on sait que, contrairement à la femme, où on sait que toutes les femmes pratiquement... on va dire toutes, sont ménopausées un jour ou l'autre, mais chez les hommes, ça sera un homme sur deux. On ne sait pas pourquoi.
1: Et pour la ménopause et l'andropause, vous avez, j'imagine, une patientèle aussi qui est confrontée. Comment on aborde ça ? Parce que ça, quand on a beaucoup de libido, tout d'un coup, on n'en a plus. Ça doit être violent, psychiquement.
2: Oui, alors... C'est vrai, comme disait Antoine, c'est vrai que moi, ça va plutôt être des femmes qui, effectivement, sont en retour de libido et qu'elles ne savent pas quoi en faire. Et les hommes, ça va être plutôt... ça peut être autour de la peur, de la crainte. C'est-à-dire que, bah, qu'est-ce qui se passe ? Avant, voilà, elle ne voulait pas, maintenant elle veut, et qu'est-ce que j'en fais ? Voilà, et avec la peur bah, qu'elle aille voir ailleurs parce qu'il ne la satisfait pas, donc on revient sur la performance. Et là, c'est moi où j'aborde qu'il n'y a pas une, mais des sexualités. Et du coup, moi j'ai mis en place des ateliers pour les couples où justement on est dans le pratico-pratique d'apprendre à se regarder autrement, à se toucher autrement pour explorer les sexualités.
1: Est-ce qu'il y a encore des dick pics chez les personnes âgées ou pas, du coup ? Est-ce que c'est une pratique qui n'est que chez les jeunes personnes ?
0: Non, j'ai pas l'impression. Ils sont très mal à l'aise avec la nouvelle technologie. Ils risquent de l'envoyer aux enfants.
1: C'est vrai que ça pourrait être...
0: Pardon, excuse-moi. Par contre, j'ai oublié de vous dire, oui, effectivement, pour un homme qui aurait une baisse de testostérone, c'est pas irrémédiable. On sait qu'il y a une pommade, un patch à poser sur le corps ou une piqûre dans les fesses une fois par mois et ça repart. C'est pas irrémédiable.
1: Et alors je rebondis, mais j'ai vu énormément de sujets en ce moment où les femmes prennent de la testostérone. Je ne sais pas si vous avez suivi ce qu'on appelle une trend un peu sur les réseaux sociaux. Beaucoup de femmes prennent de la testostérone pour avoir une libido décuplée.
0: C'est pas parce qu'elles sont en transition ?
1: Alors non. C'est uniquement pour agir sur la libido. Est-ce que c'est dangereux pour une femme de prendre de la testostérone ?
0: Mais déjà, c'est déconseillé déjà d'avoir un partenaire qui prend de la testostérone si elles sont en âge de procréer. Donc j'imagine que ça doit pas être quelque chose de très favorable pour la femme. Tout dépend de l'âge, je dirais, mais je ne vois pas trop l'idée. Donc c'est-à-dire qu'on répond encore à une injonction, il faut que je sois performante, il faut que j'ai plus envie. Donc pour ça, je suis prêt à prendre des hormones.
1: Alors on arrive à la fin, vous vouliez peut-être préciser
2: non, parce
1: quelque
2: que
1: chose
2: je suis d'accord, voilà.
1: On arrive à la fin de cette émission. Est-ce que quelqu'un souhaite poser une question à Antoine Clavery ou Florence Giraud éventuellement dans le public? Oui.
3: Alors d'abord je voulais vous remercier pour la qualité de ces deux intervenants qui sont passionnants. Et moi, j'ai une question. Vous avez parlé d'ateliers de couple. J'en avais effectivement entendu parler, donc je suis ravie de savoir que vous pratiquez. Et je voulais savoir un peu plus en quoi ça consistait, parce que ça, c'est très intriguant, en fait, et ça fait même un peu peur. On se demande ce que vous allez chercher. Et comme on est toujours en train de parler de pornographie, j'imagine évidemment qu'on n'est pas dans ce registre-là. Mais qu'est-ce qu'on peut réapprendre à deux grâce à vous ? Et est-ce que vous avez, je vais poser une question con, des bons résultats ?
2: Alors, il n'y a pas de question bête. Oui, effectivement, c'est... En tout cas, les résultats sont que ce sont des couples qui se reconnectent. Et c'est le but de mes ateliers. Ce sont donc des ateliers qui vont aller crescendo pour apprendre aux couples à se reconnecter l'un et l'autre. Et donc, ça passe par des exercices de regard, de toucher, de massage, de respiration, d'écoute, de se reparler, mais avec amour. Alors, le but n'est pas de faire des grands discours, mais simplement déjà de se susurrer des mots doux à l'oreille, chose que l'on ne fait plus. En fait, il y a beaucoup de choses qu'on a fait quand on était au début du couple, mais effectivement, la charge mentale, la vie du quotidien fait que on a oublié tout ça. Et en fait, moi, je viens réactiver cette mémoire-là. Voilà.
1: Une autre question pour finir, peut-être ? Non. Non, pas de question. Moi, j'en avais une, c'est... on parle de sexualité épanouie, alors pour vous, quelle serait la recette d'une sexualité épanouie, pour finir, Antoine ?
0: J'aime pas du tout le terme épanoui, parce que derrière, il y a toujours une norme. Une norme, donc ça veut dire que c'est facile à obtenir, ou en tout cas, en suivant une méthode, on est obligé d'être heureux, d'être bien. Et ça suppose aussi encore une échelle, par rapport à qui, par rapport à quoi. Donc c'est gérer l'épanouissement. Je pense qu'on peut donner comme pas des conseils mais des repères. Toujours parler, communication, respect de soi, respect de l'autre, et puis laisser faire les choses. Puis surtout voilà, je dirais beaucoup discuter. Mm-hmm.
2: Oui, je suis d'accord. C'est la communication entre les deux partenaires est le plus important. D'être libre, de pouvoir dire à l'autre où on en est, ce qu'on a envie, le projeter. Et voilà. Et donc, être à l'écoute de soi pour pouvoir le communiquer à l'autre et être à l'écoute de l'autre, de ce qu'il va dire. Et voilà, en tout cas, voilà, c'est un ping-pong entre les deux qui est très important à faire dans la douceur, dans l'amour et le respect.
1: Et merci, ce soir on a parlé des enfants, des jeunes, des adultes, des seniors, on a parlé de désir, de blocage, de corps, d'écran, de silence. Ah, il y a une petite question alors pour finir. Venez, venez, oui.
4: Merci pour cette belle émission. Vous aviez parlé, je crois que c'est Florence qui a parlé de la sexualité en maison de retraite. Mm-hmm. Alors, je voudrais juste savoir une chose. Vous avez dit que c'était, je crois qu'au début, c'était interdit pour les couples de se retrouver pour les personnes âgées, d'aller dans les chambres des autres, mm-hmm. et que maintenant c'était autorisé, apparemment. Mm-hmm. Et alors, vous savez pas si c'est autorisé ou pas. Alors, je me dis, une maison de retraite, on peut y retrouver des couples. Alors, si un couple était déjà couple dans la vie, et se retrouve à la maison de retraite, est-ce qu'ils ont le droit de poursuivre leur sexualité en maison de retraite? Ça, c'est de un. Et de deux, lorsqu'on fait une rencontre en maison de retraite, imaginons une personne qui a 85 ans, 90 ans, fait une rencontre, et cette personne a des difficultés pour pouvoir éventuellement se glisser sous la couette de l'autre. Est-ce qu'elle a Elle peut éventuellement demander de l'aide avec, comment on appelle ça, la pilule bleue. Mm-hmm. Est-ce qu'on peut lui offrir ou c'est à lui-même de se démarrer pour pouvoir en trouver? Merci.
2: Alors, pour la première question, effectivement, quand c'est un couple légitime, là, personne ne s'y oppose. Déjà, même il y a quelques années, moi, je parlais plutôt des couples illégitimes, de ceux qui se faisaient après. Mais quand c'était légitime, la plupart du temps, d'ailleurs, ils ont une chambre commune. Donc, la question ne se pose pas. Pour votre... Pardon ?
5: Une chambre commune et des lits séparés.
2: Oui, c'est vrai. Et des lits séparés, oui. Alors, lits séparés, c'est plus pour une question de confort, de, comment dire, selon, voilà, selon l'état des corps aussi, des soins infirmiers à procurer. Voilà. Mais ils sont dans la même chambre, donc ils peuvent basculer d'un lit à l'autre. Et votre deuxième question, est-ce qu'ils peuvent se procurer la petite pilule bleue?
1: On va le dire, le Viagra. Hein.
2: Alors, il faut citer trois marques.
1: Ah, alors, d'accord, trois marques, pardon. Alors là, on va rester sur la pilule bleue.
2: Voilà.
6: Donc, deuxième Cialis, troisième Levitra.
1: Voilà. D'accord, voilà. On les a tous, comme ça, il n'y a pas de concurrence déloyale.
2: Et bien déjà, il y a un médecin généraliste dans l'EHPAD, donc effectivement, il peut le demander. Et là, ce sera le médecin qui décidera en fonction de la santé de la personne. Mais là aussi, tout va dépendre un petit peu on en revient un petit peu à tout ce qu'on a dit aujourd'hui, c'est-à-dire la performance. C'est est-ce que... en tout cas, moi j'insiste souvent sur ce point, c'est que c'est pas une sexualité, c'est des sexualités. Et pourquoi des sexualités? Parce qu'il y a des sexualités sans pénétration. Donc si monsieur ne peut plus être en érection pour fournir une pénétration, il y a d'autres formes de sexualité. Moi j'aime à dire que déjà se rouler une pelle, c'est déjà une pénétration, c'est déjà un acte sexuel. Et d'ailleurs, on peut ne pas avoir d'érection et quand même réussir à pénétrer une femme quand les sexes s'appellent. Mais là, c'est le facteur temps qui rentre en compte et on est dans une autre démarche. Antoine ?
6: Je dirais que c'est vrai qu'il y a aussi un élément important. Chaque fois, on parle de médicaments. Et c'est vrai qu'en principe, on prend un médicament quand on a un problème physique. Pour beaucoup d'hommes qui sont en pleine forme, ben, on ne voit pas trop l'utilité. C'est-à-dire qu'il y a vraiment un blocage, quelque chose qui empêche d'avoir une érection. Mais ce qui est important, c'est que certaines personnes qui ont certaines pathologies vont avoir du mal à prendre certains médicaments qui risquent de venir interférer avec d'autres médicaments qu'on pourrait prendre contre un infarctus ou autre. Mais il y a des produits, je dirais, comme des vacuums, des pompes, qui permettent de gonfler en 5 minutes son sexe. Et avec un anneau,
0: on a une érection et on pendant 30 minutes, sans problème. Donc on n'est pas obligé de se diriger vers des médicaments. Normalement, un homme jusqu'à plus de 100 ans, il peut très bien avoir une érection normale, réelle ou artificielle, naturelle ou artificielle.
1: Il y a toujours des solutions pour tout.
0: Quitte à choisir une prothèse aussi, ça existe, ça marche très bien. Tous les 10 ans, à peu près tous les 10 ans, il faut changer. Oui.
1: Un immense merci Antoine Clavero et Florence Giraud pour nous avoir éclairé sur ce sujet de la sexualité ce soir. Et merci à vous, public présent également, pour votre présence et vos questions. Vous pouvez retrouver nos invités, leurs coordonnées seront sur le site de Radio Aviva et vous pouvez bien sûr échanger avec eux. À très bientôt pour un nouveau Café Santé. Merci.
2: Merci Claire.

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Et demain, une création radiophonique de l'Assemblée régionale des radios associatives en partenariat avec la région Occitanie-Pyrénées-Méditerranée. On les a appelés Château Cathare, Citadelle du Vertige et aujourd'hui Château Sentinelle. Ces merveilles d'architecture militaire qui ont servi longtemps de poste frontière entre la France et l'Espagne trônent toujours sur les hauteurs de l'Ariège, des Fenouillèdes ou du Roussillon. Alors qu'ils candidatent pour être inscrits au patrimoine mondial de l'UNESCO, nous avons posé la question, et demain, ces forteresses qui trouvaient leur sens dans le monde médiéval vont-elles prendre leur place dans l'histoire des hommes de demain ? Aguilar, Kéribus, Perpertus, Montségur, que nous racontent-ils aujourd'hui et que raconteront-ils à nos enfants ?

0: bateau Qatar. Soyons sérieux, soyons raisonnables. Dans tous ces monuments, quelles murailles, quelles voûtes, quels enduits, quels escaliers, quelles ouvertures ont vraiment vu passer les Qatars? Lâchez vos mesurettes, les gars. Ici, dans le décor inchangé des Sarats et des Garrigues, fut affirmée avec force la primauté de la conscience sur l'obéissance. Même s'il ne conservait qu'une seule tour, qu'une seule pierre du temps des hommes bons, Kérylus, Père Bertus, Monségur, Aguilar et les autres auraient suffisamment de légitimité et de pouvoir pour mettre des ailes à nos mémoires. Monségur, la montagne sur un. Archimobile naviguant sous le ciel, dernier refuge de la colombe. Apercevoir Monségur depuis le col du Tremblement est une émotion qui saisit le voyageur, quel qu'il soit, et qu'il vienne de ce point de terre ou d'au-delà de l'horizon. Quelle est donc la part de nous-mêmes qui demeure encore là-haut, où nous n'avons jamais vécu?
1: Il a fallu attendre les années 90 pour se rendre compte que le château de Monségur, que l'on connaît, n'a jamais vu de Qatar. Ce château reconstruit par les rois de France a livré de nombreux secrets grâce à des évolutions de techniques archéologiques et pourrait en livrer encore dans les années à venir. À Monségur, l'archéologie est demain.
2: Nous nous trouvons ici au niveau des maisons du village Qatar, dont nous sommes devant cette vue qui s'étend jusqu'à la montagne Noire, le plateau de Sceaux, etc. Tire à Monségur et qui vous permet d'y revenir un autre jour. Quoi.
1: Fabrice Chambon, un guide conférencier viscéralement attaché à son POG de Monségur.
2: Et nous sommes exactement à l'emplacement des maisons du castrum Qatar, puisque c'est ici que les Qatars vivaient de 1204 à 1244. En fait, nous sommes sur une zone qui a été fouillée par les archéologues à partir de 1964. Et les archéologues ont dégagé des structures qui correspondent à des domus, qui sont des grosses maisons sur 2 à 3 étages, mais dont on ne voit plus que les fondations aujourd'hui. Et donc, en effet, c'est l'intérêt de Monségur, c'est d'être devant un site où on a encore des vestiges de maisons cathares datant du début du XIIIe siècle. Le château que nous voyons aujourd'hui, que les visiteurs connaissent, bien sûr, c'est un château qui est postérieur, c'est le château des vainqueurs, puisque quand les croisés ont pris Monségur, après le bûcher, ils ont rasé ces maisons sur lesquelles nous nous trouvons, pour ça qu'il n'y a plus que des fondations, et ils ont reconstruit une nouvelle fortification qui est un peu le symbole du pouvoir royal, le symbole du vainqueur, et donc c'est le château que tout le monde connaît, c'est le château de Monségur, mais qui, encore une fois, n'a rien à voir avec les Qatars. Et en effet, ce qui est le pied de nez un peu de l'histoire, c'est que le château que nous voyons aujourd'hui, encore une fois, n'a jamais connu les Qatars, mais ça, on l'a su il y a relativement peu de temps, il y a 30 ans en arrière, beaucoup de gens étaient persuadés que c'était le château Qatar. En fait, non. C'est pas le château Qatar du tout, ce que nous voyons aujourd'hui, les Qatars l'ont pas connu. Pour le petit côté des choses aussi, c'est que lorsque les archéologues ont commencé à dire que ce château n'est pas le château d'époque Qatar, il y a eu un vent debout de pas mal de monde, commerçants, politiques et autres, en disant, ben voilà, non, il faut pas écouter les archéologues, c'est vraiment le château Qatar. Et d'ailleurs, comme toutes ces citadelles du vertige, il n'y a pas très longtemps encore, je vous dis, il y a 30 ans en arrière, tout le monde était persuadé que c'était le château des Qatars. Mais en fait, non. Tous ces châteaux, toutes ces citadelles du vertige sont tous des fortifications qui ont été reconstruites après le départ des Qatars. Et Monségur ne déroge pas à la règle. Monségur a été fouillé sur cette petite partie, parce qu'on est loin d'avoir fouillé toute la montagne, sur plus de 30 ans. Ce qui fait que encore aujourd'hui, c'est une espèce de record, puisque pendant une trentaine d'années, il y a eu des autorisations de fouilles sur la montagne. Donc il y a 30 ans en arrière, on fouillait avec des méthodes de l'époque. Hein, le temps passant, les nouvelles technologies sont arrivées, et c'est comme ça que il y a une quinzaine d'années, on a décidé de monter un projet que nous avons appelé le projet Rixand, du nom d'une femme, Qatar, qui va à Monségur. On sait qu'elle vivait dans une maison, une cabana, une femme de certainement modeste, une cabana, une simple cabane. Hein. Nous avons travaillé avec l'école de Cluny, l'école de l'INSAM, l'école des arts et métiers de Cluny, en Bourgogne. On nous a prêté 2 élèves ingénieurs qui étaient en fin de parcours scolaire. Et leur mémoire, ça a été justement de travailler sur une des maisons, une grosse maison que les archéologues connaissent bien, parce qu'ils l'ont fouillé, parce qu'ils l'ont étudié, parce qu'ils ont fait des relevés très précis. Et c'est cette numérisation faite par l'école de Cluny que les gens peuvent voir, notamment au musée. Comme on avait des images numériques et des images infrarouges, on a pu reconstituer le castrum cathare. Et c'est cette vidéo qui tourne en continu dans l'actuel musée de Montségur que les gens découvrent. Alors ça, c'est intéressant parce que ça permet aux gens de voir le château de Montségur à l'époque cathare, en fait. C'est-à-dire un castrum, un village, des maisons bâties à flanc de falaise et une muraille qui faisait le tour de tous ses habitants, en fait. La connaissance, mais comme pour toute chose, elle s'arrête jamais vraiment, puisque les nouvelles technologies évoluant, les images numériques qui étaient sorties il y a quelques années, on s'est rendu compte que, en fait, c'est pas qu'elles soient fausses, mais c'est qu'elles sont un peu pauvres en informations archéologiques. Donc aujourd'hui, on va faire des images numériques de plus en plus précises, de plus en plus réelles, entre guillemets, sachant que, attention, ça sera toujours des restitutions. Les élévations, comme on les a pas, on les interprète en comparaison avec d'autres habitats qui, eux, ont conservé des élévations, des murs. Et puis, il y a les textes aussi. Donc, en croisant tout ça, on peut reconstituer. Mais on n'a pas la prétention de dire à 100%, voilà, c'était comme ça et c'était pas autrement, quoi. Il faut vraiment s'imaginer, à Montségur, au sommet de la montagne, une vraie petite ville fortifiée, ce qu'on appelle un castrum, qui était bâti ici et qui était là pour défier les deux grandes puissances de l'époque, que sont l'Église romaine et la couronne de France. Et donc aujourd'hui, les archéologues s'intéressent à tout ceci, sachant que la montagne, c'est une montagne qui est toute en longueur, qui fait plus de 600 mètres de long, et qui se termine par une falaise, d'ailleurs que nous voyons de l'endroit où nous nous trouvons, au loin devant nous, nous avons en contrebas une falaise, à 800 mètres de nous, ça s'appelle le Roc de la Tour, et cette falaise était dotée d'une fortification, c'est là-bas en bas qu'il y avait la fin des fortifications de Montségur, et d'ailleurs c'est là-bas en bas qu'a commencé l'agonie du castrum, puisqu'à la Noël 43, on sait qu'un commando gascon croisé va réussir, voilà, à prendre pied sur l'angle de la tour, et c'est par là-bas que les machines de l'évêque d'Albi, de l'évêque de Carcassonne, du roi de France, vont arriver, on nous dit d'ailleurs, poutre après poutre. Donc ce qui est intéressant, c'est que Montségur, tout est en place. On a même entre ce roc de la tour et l'endroit où nous trouvons, un champ de boulets. Il y a très longtemps, donc voilà 800 ans, les boulets de guerre croisés pendant le siège ont frappé les murailles adverses, ont roulé quelque peu, mais n'ont plus jamais été retouchés. Donc je connais quelques sites archéologiques dans le monde, mais Montségur, c'est quand même particulier, où j'ai quand même un champ de bataille conservé en place du XIIIe siècle, ce qui est extrêmement rare.
1: Quand on saura tout sur le site de Montségur, Fabrice Chambon, est-ce que ce qu'il ne restera finalement à retrouver ici, c'est sa force symbolique et, j'oserais dire, allons-y, sa poésie?
2: Chacun vient chercher ce qu'il a envie d'y trouver à Montségur. Certains vont venir pour le côté un peu rationnel des choses, le côté archéologique, le côté... voilà. D'autres vont venir pour le côté plus ésotérique, puisque Montségur, il y a beaucoup de mystères, de légendes et autres. D'autres encore vont venir ici pour se recueillir. On a, pour la petite histoire, on a même des gens qui viennent faire disperser les cendres parfois au sommet de la montagne. Donc il faut surtout pas occulter le côté force symbolique du lieu, romantisme, etc. Voilà, c'est pas un site comme un autre, Montségur. On ne vient pas à Montségur non plus par hasard. Il y a toujours quelque chose qui vous attire à Montségur et qui vous permet d'y revenir un autre jour.
1: Les Sentinelles de Montagne et demain. Ce documentaire a été réalisé par Radio Transparence et RCF Pays d'Aude dans le cadre du partenariat entre l'Assemblée régionale des radios associatives et la région Occitanie-Pyrénées-Méditerranée, avec l'aide de Claude Marty au texte et la musique.

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1: Bonjour à toutes et à tous. Dans l'actualité aujourd'hui, sociale. Après les manifestations ayant réuni plusieurs milliers de personnes et de lycéens réclamant un plan d'urgence pour les établissements surchargés, la préfecture maintient un dispositif de surveillance stricte autour des établissements. Se poursuivent ce jeudi des appels à prolonger des blocus encadrés par les forces de l'ordre, et ce, après les récents débordements en centre-ville. Transport. En raison des récents mouvements de protestation et des travaux de voirie en cours autour de la Comédie et du Corum, le réseau TAM informe les usagers de légers ajustements de fréquence sur les lignes de tramway 1 et 2 ce jeudi. Des déviations ponctuelles de bus sont à prévoir en cas de rassemblement spontané dans les cuissons. Architecture. Inauguré au mémorial du camp de Rivesaltes, le mois de l'architecture bat son plein ce jeudi. De nombreuses visites guidées, expositions et conférences gratuites sont proposées tout au long de la journée dans plusieurs départements, et ce afin d'éveiller le grand public à la valorisation du patrimoine bâti régional. Patrimoine. Le Festival international Toulouse Les Orgues poursuit sa 31e édition ce jeudi. La programmation met à l'honneur la valorisation des instruments historiques de la ville rose à travers une série de récitals au sein des édifices religieux emblématiques de la cité. C'est la fin de ce Flash Info. Je vous remercie de l'avoir suivi. Je vous souhaite une excellente journée à l'écoute des programmes de Radio Aviva.

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1: Bonjour à toutes et bonjour à tous. Radio Aviva est invitée à la 16e remise des prix de l'expatriation Racine Sud. Alors, ce prix est quelque chose de tout à fait original. Le président de Racine Sud étant Gilles Micha et sa animatrice depuis plus de 19 années est Emmanuel Darras. Et Radio Aviva est invité dans le cadre de cette remise de prix, de trophée, à l'amphithéâtre du musée Fabre de Montpellier. Alors, il va y avoir 8 remises de prix réalisées au musée Fabre. Et parmi ces prix, nous avons sélectionné deux personnes, qui ont deux personnages. Un s'appelle Ludovic Krundel, qui travaille en Chine et qui fabrique des bras robotisés, et qui est donc un expatrié occitan, et qui est là-bas, qui est présent et qui est directeur de cette compagnie en Chine. Et la deuxième personne que nous avons interviewée s'appelle Flora Tissier, elle a 28 ans, et elle a eu le prix de jeune expat, et elle est aux États-Unis après avoir fait toutes ses études en France par le biais de l'école Éridan à Montpellier. Donc, nous voici au musée Fabre et nous interviewons donc, pour commencer, Ludovic Krundel dans le cadre de cette 16e remise des prix de l'expatriation Racine Sud à l'amphithéâtre du musée Fabre. Ludovic Krundel, donc, vous allez nous dire un peu qui vous êtes, ce que vous faites et votre dossier, donc, et vous avez été sélectionné et vous avez eu le prix d'ambassadeur. Donc, monsieur l'ambassadeur, bonsoir. Donc, les auditeurs de Radio Aviva veulent savoir qui vous êtes et comment ça se fait que vous avez obtenu ce prix magique d'ambassadeur.
2: Ah oui, merci beaucoup. Bonjour tout le monde. Je suis issu, oui, de l'Occitanie. Je suis né à Montpellier, où j'ai fait mes études, à Polytech Montpellier, qui est partenaire de Racine Sud. Et je suis parti à l'étranger, en Angleterre d'abord, pour faire une thèse avec les armes de Cambridge. Et puis, 10 ans après, en ayant fait mon postdoc, l'Académie chinoise de Chine m'a invité en 2015 et je suis allé pour travailler sur une main robotisée, vu que j'avais fait une thèse en IA, une main robotisée pour les amputés. Et j'ai continué de la professeure à la Hong Kong Polytechnic University, School of Design, entre Shenzhen et Hong Kong. Je suis rentré dans le comité de direction de la French Tech Hong Kong-Shenzhen. Et j'ai coopéré avec, par exemple, le service économique régional du consulat de Canton. Il y a eu beaucoup plus de confiance et on a même reçu dans mes bureaux, dont je vais vous parler, l'ambassadeur de France à Pékin, son Excellence Bertrand Lortolari, et le consul aussi à ce moment-là, Monsieur Sylvain Fourrière, le consul de Canton. Il y a eu un échange avec mon équipe Stardust et l'équipe de la French Tech Hong Kong Channel. Donc je suis vice-président.
1: Alors, si on a bien compris, Ludovic Krundel, votre spécialité, donc, bon, il y a des bras robotisés, il y a de l'IA, et vous travaillez en Chine pour Stardust and Company. Votre école de base, c'était Polytech, je crois, Montpellier. Vous êtes issu de, voilà, vous êtes issu de cette école, excusez-moi. Et donc, via le réseau French Tech, aujourd'hui, vous nous avez parlé de durabilité, de frugalité et de sobriété. Alors, est-ce que, en tant qu'ambassadeur et avec le CV important que vous avez, ça a été les maîtres mots de votre travail, de votre existence ?
2: Oui, c'est vrai. Exactement. J'ai créé une nouvelle IA, un circuit neuromorphique par Dizian, qui est frugal, sobre, et aussi durable et scalable. On a pensé à tout.

0: travaillé un peu avec les armes sur là-dessus, avec l'université de Loughborough, à côté de Nottingham, Leicester. Et donc, je pousse ça dans mes travaux. Les gens le sentent, ça imbue leurs travaux de ce style-là.
1: Mais Ludovic Krendel, est-ce que ce que vous réalisez, c'est un peu l'homme bio-ionique, ce qu'on connaissait? Il y avait un feuilleton à la télé il y a 20 ans ou 30 ans, un type qui était tout refait, etc. Et vous me dites que quand même, vous faites des bras robotiques, mais pour les personnes ou dans les entreprises?
0: En fait, les deux, je suis passé par le Shenzhen Institute of Advanced Technology, Chinese Academy of Science, où là, j'ai travaillé sur un bras robotisé pour les amputés. Il y a beaucoup d'instituts, de laboratoires qui font ça dans le monde. Par exemple, en ce moment, j'implémente une solution IA pour Stardust et compagnie pour aider plus efficacement les fabricants de produits à haute valeur ajoutée comme les imprimantes 3D, les robots avec IA. Il y a toutes sortes de produits incroyables. Il y a des choses qui sont en avant-garde, dernier cri. Et je suis consultant pour les vérifier et pour présenter des distributeurs, des revendeurs.
1: Voilà, un peu comme dans Avatar, des espèces de bestioles, de machins, des gens qui... pour terminer, Ludovic Krendel, les gens qui nous écoutent aujourd'hui à la radio, ils se disent, bon, il est parti en Chine, il a fait des études à droite, à gauche, il a rencontré des sommités. Moi, je suis à Montpellier, je suis jeune étudiant. Comment je fais pour réussir comme Ludovic Krendel? C'est quoi le maître mot pour arriver à avoir un si beau CV et faire des choses aussi extraordinaires dans le monde et de l'autre côté du monde?
0: C'est, j'allais dire se battre, mais non, parce que c'est continuer toujours à avancer, comme sur le vélo. Si on arrête de pédaler, on tombe. Si on va marche arrière, c'est un peu... Voilà, donc on continue d'avancer, quoi qu'il en soit. On tombe, on se relève.
1: Donc ça veut dire aimer les études, bosser, en souriant, en faisant du sport, mais toujours bosser, et croire dans sa petite étoile, peut-être.
0: Voilà, et en étant joyeux et humble, et en essayant d'apporter une valeur aux autres, et les aider quand ils en ont besoin, quand les gens viennent à vous, qu'ils ont un besoin, être là et répondre.
1: Merci pour votre message et puis félicitations d'être devenu ce soir donc ambassadeur ici au Musée Fabre et félicitations pour ce titre.
0: Merci beaucoup infiniment de m'avoir interviewé.
1: Merci Ludovic.

0: Alors maintenant, c'est une jeune personne de moins de 28 ans, peut-être de 28 ans, qui se présente à moi, qui a un joli prénom, qui s'appelle Flora, Flora Tissier, et qui a fait ses études à Montpellier, chez Eridan. Et dans cette, depuis la maternelle, je crois, ou peut-être même avant, elle devait être inscrite il y a longtemps. Et vous allez pas me croire, mais elle a eu, suite à cette école, elle est partie à l'étranger. Et elle est devenue une grande sportive. Et grâce à ça, elle a pu rentrer dans des grandes écoles aux États-Unis. Alors, Flora Tissier, dites-nous comment... bon, ce soir, on vous a remis un prix de jeune expat, c'est ça? Mais dites-nous comment vous êtes arrivé et quelle a été votre petite étoile, vous aussi, pour arriver justement à grandir et à exploser aux États-Unis?
1: Eh bien, justement, en parlant de mon prénom, en fait, Flora, je le vois forcément comme une fleur qui éclot. Donc, j'essaie toujours, de par, je pense, les valeurs que m'ont enseigné mes parents et ma famille, à trouver un nouvel objectif à accomplir et à juste devenir la meilleure version de moi-même.
0: Alors, dites-nous, pour tous ceux qui nous écoutent sur Radio Aviva, sur quel sport vous avez été coaché, managé pour en arriver aux États-Unis?
1: Donc, j'ai commencé la course à pied et l'athlétisme en compétition à l'âge de 15 ans. Et lorsque j'avais 17 ans, j'ai terminé 6e au championnat de France sur 3000 mètres. Et c'est comme ça qu'en fait, j'ai été recrutée par des coachs américains qui m'ont proposé de venir courir aux États-Unis et d'étudier en même temps. Donc, je me suis dit que c'était une opportunité superbe, surtout qu'à 16 ans, j'étais déjà partie en Australie pendant 2 mois faire un échange et que j'ai toujours vraiment aimé apprendre une différente culture, les autres. Je pense que tout le monde a quelque chose à nous apprendre et qu'on a des choses en commun avec tout le monde.
0: Alors, donc je reviens à mon Eridan qui vous a permis d'apprendre l'anglais et d'aller... faire du sport et puis continuer vos études aux États-Unis. Mais aujourd'hui, vous nous avez dit aussi que aux États-Unis, c'est peut-être une autre mentalité. On s'occupe et on doit donner aux autres, hein, faire de la bienveillance active vers. Et alors ça, quelles sont les expériences? Qu'est-ce que vous avez vécu et qu'est-ce que vous avez donné? Parce que vous faites du sport, vous courez, mais vous avez couru avec des personnes âgées.
1: Donc, aux États-Unis, en tant qu'athlète, on représente notre université. Et quelque chose qui est vraiment important pour eux, c'est de rendre à la communauté. Donc, en tant qu'athlète, on est demandé de faire au moins 10 heures des bénévolats par semestre. Et forcément, honnêtement, c'était quelque chose que j'avais jamais fait en France avant, en tout cas régulièrement et assidûment comme ça. Et donc, aux États-Unis, j'ai commencé d'abord en donnant des repas à des sans-abri, comme un peu le Resto du Cœur. Ou alors justement en faisant des collectes de boîtes de conserve ou même en allant dans des maisons de retraite et en peignant des fresques et en jouant des jeux de société avec des personnes âgées. Et j'ai vraiment beaucoup aimé cette idée de donner à l'autre sans attendre de recevoir. Et en fait, c'était la meilleure manière de recevoir parce qu'en fait, je recevais leur sourire et leur amour.
0: Alors donc, Flora, si je m'abuse, vous êtes donc... vous faites partie des gens de Racine Sud, en quelque part. Vous êtes de l'Occitanie, donc vous avez répondu. Et puis, vous avez une carrière qui fait que ça donne envie. Vous êtes expat, et surtout aux États-Unis, qui est 30% des expats, des jeunes expats de France. Ceux qui nous écoutent, qu'est-ce que vous avez envie de leur dire? Parce qu'on a des jeunes, des moins jeunes. Comment on réussit? Est-ce que c'est beaucoup de travail? C'est de l'acharnement? Peut-être pas trop d'acharnement, mais c'est surtout une volonté farouche de dire « j'en suis capable ».
1: Je pense que vous avez trouvé le bon mot, c'est vraiment de la volonté et de la persévérance. J'ai d'abord eu ça forcément avec les valeurs de ma famille, mais aussi avec mon sport, où je voulais gagner cette médaille nationale, je voulais être au plus haut niveau. Et ensuite, tout simplement de la persévérance, puisque quand on arrive aux États-Unis, dans un nouveau pays, il faut se réadapter. Je pense qu'une des choses que j'ai le plus appris en étant à l'étranger, c'est vraiment la résilience. C'est parfois, y a des choses qui ne se passent pas comme prévu, mais il faut savoir remonter. C'est-à-dire qu'on tombe 3 fois, mais on se relève 4 fois. Et Et j'encourage tous les jeunes à essayer de partir, de découvrir quelque chose d'autre. Alors, pas forcément pendant 5 ans comme moi, mais au moins pendant 1 mois, même 2 semaines, un voyage scolaire. Et justement, développer cette persévérance et cette résilience, parce que ça vous amènera loin dans la vie.
0: Alors, encore une fois, Flora Tissier, on vous remercie d'avoir parlé au micro de Radio Aviva. On vous félicite d'avoir reçu ce soir le prix de Jeune Espat dans le cadre de Racine Sud. Et on vous souhaite une carrière phénoménale. À très vite.
1: Merci beaucoup. Au revoir.
0: Au revoir, Flo. En conclusion, d'abord, on remercie Emmanuel Darras de nous avoir invités à cette remise des prix Racine Sud pour l'expatriation. Et nous vous rappelons que dans le cadre de Racine Sud, il y a au niveau des pays sélectionnés, 30% des adhérents qui sont aux États-Unis, 20% en Asie et 37% en Europe. Ce sont des Occitans de tous âges, d'une vingtaine d'années jusqu'à 77 ans. Et cette association, fort sympathique, regroupe plus de 2000 adhérents actuellement. Et donc, elle est animée par Emmanuel Darras. Et encore merci et félicitations aux 8 personnes qui ont bénéficié des prix Racine Sud. Et en vous informant que les personnes qui s'expatrient, la plupart du temps, soit c'est pour créer une entreprise à l'étranger ou devenir responsable d'une filiale d'un grand groupe, voire travailler sur des évolutions technologiques. Et ça permet aussi à ces personnes de l'Occitan de se développer rapidement, de connaître d'autres cultures et se connaître mieux soi-même. Voilà. Et encore merci à Racine Sud. 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

0: Bonjour, ma sélection télé pour votre soirée du jeudi 8 octobre sur TF1 Intraçable, téléfilm avec Sophia et Saïdi. Il y a 5 ans, Julia perdait son mari, David, dans un tragique accident. Depuis, elle fait tout pour se reconstruire. Un soir, un inconnu monte à l'arrière de son taxi. Julia reconnaît son visage et se souvient de tout un pan de l'accident. Sur France 3, Meurtre dans le Jura, téléfilm. Sur France 4, Misery, film avec Kathy Bates. Paul Sheldon, romancier, quitte l'hôtel de montagne où il a l'habitude d'écrire et prend la route de New York. Pris dans un violent blizzard, sa voiture dérape dans la neige et tombe dans un ravin. Sur Arte, Camarades, série. Sur France 2, L'Heure de Vérité, présentée par Caroline Roux. L'ancien Premier ministre Édouard Philippe, candidat Horizon à l'élection présidentielle, est le premier invité de l'émission. Sur M6, On n'est pas d'accord, magazine présenté par Julien Courbet. Et puis sur W9, Il n'y a que la vérité qui compte, divertissement. Très belle soirée télé à tous.
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1: Bonjour à toutes et à tous. Dans l'actualité aujourd'hui, sociale. Après les manifestations ayant réuni plusieurs milliers de personnes et de lycéens réclamant un plan d'urgence pour les établissements surchargés, la préfecture maintient un dispositif de surveillance stricte autour des établissements. Se poursuivent ce jeudi des appels à prolonger des blocus encadrés par les forces de l'ordre, et ce, après les récents débordements en centre-ville. Transport. En raison des récents mouvements de protestation et des travaux de voirie en cours autour de la Comédie et du Corum, le réseau TAM informe les usagers de légers ajustements de fréquence sur les lignes de tramway 1 et 2 ce jeudi. Des déviations ponctuelles de bus sont à prévoir en cas de rassemblement spontané dans l'écusson. Architecture. Inauguré au mémorial du camp de Rivesaltes, le mois de l'architecture bat son plein ce jeudi. De nombreuses visites guidées, expositions et conférences gratuites sont proposées tout au long de la journée dans plusieurs départements, et ce afin d'éveiller le grand public à la valorisation du patrimoine bâti régional. Patrimoine. Le Festival international Toulouse Les Orgues poursuit sa 31e édition ce jeudi. La programmation met à l'honneur la valorisation des instruments historiques de la ville rose à travers une série de récitals au sein des édifices religieux emblématiques de la cité. C'est la fin de ce Flash Info. Je vous remercie de l'avoir suivi. Je vous souhaite une excellente journée à l'écoute des programmes de Radio Aviva.
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2: Bien, bonjour à toutes et bonjour à tous. Aujourd'hui, j'ai la joie, le privilège, le grand honneur, je vais dire aussi, de recevoir un grand faiseur de films français, Alexandre Arcadi. Bonjour Alexandre Arcadi.
3: Oui, bonjour.
2: Alexandre Arcadi, vous êtes à Montpellier aujourd'hui pour une avant-première de votre dernier film.
3: De mon nouveau film.
2: Oui, c'est un nouveau film, Fausse Note, et qu'on a eu le privilège de voir en avant-première. Et véritablement, on va passer 25 minutes à discuter de vous, de votre film et de cinéma. Alexandre Arcadi, pour ceux qui ne vous connaissent pas tout à fait, donc...
3: Ils sont peu nombreux quand
2: même. Ils sont peu nombreux. De dire que quand même, bon, vous êtes né à Alger avec un papa qui était légionnaire, une maman qui était de là-bas, et puis vous avez grandi dans la Casbah avec tous les enfants de toutes les religions, et on s'entendait bien.
3: Et ceux qui veulent en savoir plus, regarde Le Petit Blond de la Casbah, puisque c'était là pour le coup mon avant-dernier film, et c'est vrai que c'est assez vertigineux, même presque troublant, et un privilège immense pour un metteur en scène de pouvoir recréer sa propre enfance. Vous vous rendez compte, j'ai tout refabriqué comme c'était quand j'étais gamin à Alger dans la Basse Casbah. C'est pour ça que le film a touché, il a été plébiscité, adopté, pas seulement par les membres de notre communauté, mais très largement. Comme par exemple « Ce que le jour doit à la nuit », ce qui est incroyable. Ce film-là, qui est adapté du roman de Yasmina Kadra, les gens s'en souviennent, j'en ai fait un film, et aujourd'hui, on me dit, mais je vous le dis ça parce que je ne le savais pas, je ne suis pas sur les réseaux, et on me dit que c'est devenu un phénomène depuis presque un an et demi sur TikTok, où toute une jeunesse est emparée de ce film, puisque j'ai décrit un pays qui n'existe plus comme tel.
2: Tout à fait.
3: Et ces jeunes-là s'accaparent, se sont retrouvés dans ce film et en ont fait un phénomène. C'est absolument inouï. Et ça, c'est la force du cinéma.
2: Alexandre Arcadi, vous êtes un homme de cinéma, vous êtes aussi un homme de théâtre, vous êtes metteur en scène, vous êtes écrivain. Vous avez

0: D'abord, c'est un film qui repose sur un duo exceptionnel. Kadmerad, Benoît Poulvord, c'est vraiment deux acteurs avec lesquels j'avais depuis très très très très longtemps envie de tourner. Et j'avais envie de brouiller les pistes avec Fausse Note. C'est-à-dire ne pas prendre des acteurs d'évidence, mais jouer le contrepoint, donner au spectateur une espèce de sentiment comme ça, où on rentre voir un film, on croit qu'on va voir au début une comédie. Le personnage de Kad s'apparente un petit peu à celui du personnage, on se souvient, de Jacques Brel dans L'Emmerdeur,
1: oui,
0: c'est-à-dire il demande un autographe, voilà, demande un autographe, une photo, etc. Et puis face à lui, un maestro, Benoît Poulvord, qui dirige l'Orchestre Philharmonique de l'Opéra Comique. C'est très important parce que l'action se passe dans les années 90. Et ce grand maestro vient d'être nommé au Philharmonique de Berlin. Et il donne son dernier concert à Paris, et il a choisi la 7e de Beethoven. Et dans la salle, il y a ce fan qui va s'installer. Qui va s'inscrire dans la vie de ce maestro, qui va réussir à s'enfermer dans ce théâtre, qui est un troisième personnage, à vrai dire. C'est un théâtre magnifique, et qui, au fur et à mesure de la nuit, puisque une nuit entière, ils vont rester ensemble, on va découvrir une histoire absolument inouïe, qui nous entraîne sur des chemins qu'on ne soupçonne pas, pour déboucher sur un espace assez triste et assez fort quand même, sans en dévoiler aux futurs spectateurs l'intrigue principale. Mais ce qui est important de leur dire aux spectateurs, ceux qui vont aller le voir, surtout ne le racontez pas à vos amis qui vont aller le voir après vous, parce que vous leur gâcherez un petit peu de ce plaisir qui est celui d'un spectateur qui s'installe dans la salle, qui est pris par la main par un metteur en scène, qui l'invite à suivre une histoire. Ça a toujours été comme ça pour tous mes films. J'invite les spectateurs à suivre une histoire, et surtout, j'essaie de faire en sorte qu'il ne s'ennuie pas. Vous savez, me revient une phrase, et parce qu'on est à Montpellier, je vais vous faire cette confidence. Ça s'est passé à Montpellier. Ça s'est passé au moment de la sortie du film Le coup de Sirocco. Je présente donc ce premier film avec Roger Hanin, avec Marthe Villalonga, avec Patrick Bruel. On est dans ce Montpellier qui n'était pas encore transformé comme aujourd'hui. Et on présente le film. Et à la sortie de la projection, il y a une dame. Je ne sais pas si elle est toujours de ce monde et si elle nous entend. Et je peux lui dire qu'elle a bouleversé ma vie, puisqu'elle est venue me dire en disant « J'ai vu votre film, j'ai ri, j'ai pleuré, je me suis régalé ». Et ce mot « régalé » a habité ma conscience de metteur en scène. Ne jamais décevoir, ne jamais ennuyer le spectateur et l'entraîner vers des histoires différentes, par moments, fortes par d'autres, mais toujours dans un sentiment dans cette volonté, si vous voulez, de les emmener sans qu'ils regardent leur montre ou qu'ils se disent « je vais regarder mon téléphone portable ».
1: Ce que je peux vous dire, Alexandre Arcadi, c'est que, vous voyez, on voit, pour faire travailler dans cette radio, beaucoup de films, et les films qui nous restent le lendemain, vous savez, dans la mémoire, c'est vraiment les films qui vous ont touché. J'avoue personnellement que j'ai été touché. Je ne veux pas dire bouleversé, mais j'ai été touché de cette histoire. Et vous parliez justement de vous et de votre travail. Vous avez découvert le cinéma, je crois que c'était à l'Olympia, à Alger, avec une dame de Montpellier, une Josette de Montpellier, vous en aviez parlé récemment. Et vous étiez allé voir un film, et on voit l'affiche de ce film qui est les Jeux interdits avec Brigitte Fossé,
0: qui avait le même âge que moi.
1: Voilà.
0: Dans le film, je suis un peu plus âgé parce que c'était plus compliqué de passer trop d'âge.
1: Mais, et c'est là un déclenchement.
0: Vous êtes
1: très jeune, mais c'est un déclenchement.
0: Ah oui, absolument. Là, je dois dire que j'ai découvre un monde, j'en ai pas conscience, hein, mais je découvre un monde qui me bouleverse, qui m'attire, tant et si bien que je vais passer toute cette enfance et cette adolescence à Alger à vouloir retourner au cinéma sans faire de distinction de film en film, peu importe. Il fallait que j'aille au cinéma. J'ai même trouvé une stratégie que j'évoque dans le film.

0: le petit blond de la Casbah, je voyais ma mère repasser le linge et j'avais vu à la télévision des émissions destinées aux femmes en Algérie pour leur apprendre à repasser. Et en faisant mes devoirs, j'avais regardé. Et j'ai dit un jour à maman, si je te repasse ta panière de linge, est-ce que tu m'offres le cinéma ? Elle m'a dit, ah bon, tu sais repasser, vas-y. Et j'ai repassé la panière, elle m'a donné quelques sous pour aller au cinéma. Et ça a été une manière de gagner pour moi ces séances de cinéma qui ont été une grande partie de ma vie.
1: Je voudrais savoir, donc, c'est une pièce de théâtre, initialement, qui a été écrite par Didier Caron. Comment on vous a transmis
0: Écoutez, le hasard de la vie a fait que tous les films que j'ai fait, vous savez, j'ai fait le coup de Sirocco, a pris une promesse. Quand nous avons quitté l'Algérie, le bateau s'éloignait et ma mère s'est retournée vers nous en larmes en disant « Et j'ai oublié les photos dans le buffet de la cuisine. » Et je m'entends lui dire, du haut de mes 13 ans, « Je te les ramènerai, maman. » Et au fond, si j'ai fait du cinéma, c'est en pensant à cette phrase. Et le premier film, c'était en pensant à ces photos et à maman que j'ai fait le coup de Sirocco. Et de film en film, ça a été comme ça, des déclencheurs qui sont venus. D'ailleurs, j'ai jamais eu de plan de carrière. Ça a toujours été quelque chose qui est arrivé, qui est venu. Et là, c'est arrivé par la poste. Une lettre. Après le petit blond de la Casbah, une lettre sur mon bureau, en papier kraft. Je ne l'ai pas ouverte tout de suite, je ne savais pas de quoi il s'agissait. Et puis un jour, j'ai ouvert cette lettre, c'était un texte de Didier Caron, et j'y ai trouvé une vertu absolument prodigieuse, fantastique, et je me suis mis à réécrire et à écrire le scénario qui dépasse un petit peu ce texte pour aboutir au film qui va être sur les écrans cette année, dans quelques semaines, le 7 octobre. Et c'est un film qui m'a porté, mais franchement porté, parce que j'avais envie, encore une fois, de déposer une petite pierre dans cet édifice qu'on appelle la mémoire.
1: Est-ce que faire travailler Cadmerade, Benoît Poulvort, est-ce qu'on les fait travailler avec des répétitions ? Est-ce qu'il y a du spontané ? Est-ce qu'on suit le fil théâtral ? Est-ce un réalisateur ?
0: D'abord, c'est pas... Pour moi, on est très très très loin de la pièce de théâtre. C'est vraiment... c'est un film qui s'apparente à des films comme Diplomatie, à des films comme Garde à vue. Vous vous souvenez de Garde à vue ?
1: Bien sûr.
0: Ventura face à Serrault. C'est une nuit absolument de dingue. Ça s'apparente à ce type de film. Parce qu'il y a une grande densité. Il y a un travail sur les acteurs qui se fait, mais il y a aussi une mise en scène. Moi, je dirais presque que j'ai tourné un western à l'intérieur d'un opéra. C'est exactement le sentiment que j'ai eu en faisant ce film qui se passe en une nuit. Et à l'extérieur, Paris est sous la neige. C'est-à-dire que la ville est feutrée, silencieuse. Cette neige à la fois belle et qui est
1: envahissante. Oui.
0: Et à l'intérieur, c'est l'effervescence, c'est le feu, c'est l'action, c'est les regards, c'est les fuites, c'est des pistes qu'on croit deviner et puis on aboutit à autre chose. Il y a une espèce de comme ça de frémissement qui bouillonne à l'intérieur de ce théâtre durant toute cette nuit.
1: Mais est-ce que vous faites pas un peu comme Hitchcock ? On vous voit quelques instants ?
0: Ah, c'est la première fois que je le fais. Pourquoi je l'ai fait ? Parce que, au fond, j'ai dédié et dédicacé ce film à mes petits-enfants. J'ai 4 petits-enfants extraordinaires. Et 2 d'entre eux, qui étaient à Paris, puisque j'ai tourné en plein été. C'est ça, le cinéma. On tourne en plein mois d'août, alors qu'il neige dehors. Enfin, vous imaginez tous les problèmes. Il y a 780 plans de neige dans les fenêtres, etc. C'était du trucage. Mais on y croit vraiment, comme si on était en plein hiver. Il y a même la vapeur qui sort de la bouche.
1: Hein, oui,
0: c'est extraordinaire. Et j'ai pensé à eux en faisant ce film, et j'ai dédicacé ce film à mes petits-enfants en mettant cette phrase « N'oubliez jamais ». Et pour parfaire un petit peu cette dédicace, je me suis très brièvement inscrit dans le film avec mes 2 petits-enfants, 2 des 4, et j'avais envie comme ça de laisser une toute petite trace supplémentaire quand ils seront grands, quand ils reverront le film. Non seulement ils verront cette histoire qui est très importante, mais ils se verront eux-mêmes avec moi quelques secondes.
1: Alors, je vous rappelle qu'on est bien sur Radio Aviva et qu'on a vraiment le grand plaisir d'avoir Alexandre Arcadi avec nous aujourd'hui. Alexandre Arcadi, les acteurs, quand vous les avez rencontrés, quand vous allez les contacter, est-ce que la réaction qu'ils ont eue en disant... Tu as pensé à nous ou
0: il y a très longtemps.
1: Je suis très honoré ou ah bon comment ça se fait? Ah oui, ça Est-ce que vous avez eu des réactions peut-être que vous attendiez pas?
0: Écoutez, ça fait très longtemps que j'avais envie de tourner avec Kadmerad. Je me souviens, il y a quelques années, je lui avais proposé même de tourner dans Mariage Mixte, une comédie, puis il pouvait pas, et j'ai trouvé ça dommage, et c'est Antoine Duléry qui a pris le rôle, que j'aime beaucoup. Et en écrivant le scénario, j'ai toujours tout de suite pensé à Kad, parce qu'il a ce côté bonhomme, il a ce côté naïf, il peut avoir le côté dur et le côté émouvant, tout ça parce que c'est un acteur d'importance, et quand je lui ai fait lire le scénario, il m'a joint, il m'a dit, mais attends, il n'est pas question que quelqu'un d'autre joue ce rôle. Il est pour moi. J'ai dit, écoute, je suis tellement heureux que tu me dises ça. Et il m'a dit, mais qui va être en face? Alors j'ai dit, écoute, voilà, j'ai pensé à Benoît Poulvorde. Il a éclaté en disant, oh, mon rêve, je n'ai jamais partagé l'affiche avec Benoît Poulvorde en dehors d'un film dans lequel on était dans le même film, mais on n'a jamais eu de scène en commun. Pour moi, c'est une idée magnifique. J'ai joint Benoît, qui a eu la même réaction sur le scénario. Il y a trouvé des vertus absolument incroyables. Même si à un moment donné, il a eu des hésitations, il a appelé Kad en disant, tu sais, j'ai peur de pas être crédible en chef d'orchestre. Et Kad lui a fait cette réponse extraordinaire en lui disant, mais t'es pas chef d'orchestre, que tu t'en fous, t'es acteur. On va jouer. Mais en tant que chef d'orchestre, quand on le voit, il a fait un travail prodigieux, Benoît. Il a dirigé cet orchestre philharmonique. Il y a 120 musiciens sur scène. Il les a dirigés. Je lui ai donné quelques petites vidéos de grands maestros qui ont dirigé avec des gestes précis. Il a su prendre cette gestuelle et la restituer d'une façon tellement vraie qu'on a l'impression que c'est Karajan, quoi.
1: Tout à fait. Alors, vous parlez de musique, Alexandre Arcadi. Dans le film, la musique, elle joue un rôle majeur. On a du Beethoven, vous en avez parlé, il y a un peu de Mozart, du Wagner, et puis des grands musiciens. Alors, comment vous avez réussi à faire cohabiter, par exemple, Philippe Sard, qui a fait plus de 30 ou 40 musiques de films, et puis Roland Romanelli, qui est quand même l'accordéoniste de Barbara, de Goldman, de Cosma, de Béart, d'Escudero, de Francis Lai. Comment vous avez pu faire ce mixte en se disant, bon, j'ai des grands musiciens, et puis j'ai aussi d'autres grands musiciens? C'est, je veux pas dire d'arbitrage, moi je veux dire plutôt de cohabitation.
0: Écoutez, d'abord, Romanelli a coécrit avec Jean-Jacques Goldman la musique d'un de mes films les plus importants, je trouve, c'est L'Union Sacrée.
1: Oui.
0: Donc je connais Roland depuis très longtemps. Je trouve que c'est un musicien absolument extraordinaire, avec un imaginaire, une technique formidable. Et Philippe Sard, évidemment. Philippe Sard,
1: oh là là.
0: J'ai fait 5 films ou 6 films avec lui, et on a commencé par faire un film ensemble qui va rappeler beaucoup de choses aux auditeurs, c'est pour Sacha.
1: Oui.
0: Donc, Philippe Sard, c'était le point, si on veut, cette espèce de lien entre la musique classique et la musique de cinéma. Et donc ça, c'est Philippe Sard qui m'a amené ça. Et concernant les ruptures de poursuite, les ruptures de tension qu'il y a dans le film, j'ai demandé à Romanelli de s'inscrire dans cet univers, et tous les deux ont fait cette musique de film qui est assez étonnante.
1: En tous les cas, en tant que spectateur, on le ressent, et il n'y a aucune disharmonie, bien au contraire. Tout s'inscrit dans une logique, et c'est tout à fait appréciable. Vous, en tant que réalisateur, donc vous êtes très attaché, vous l'avez dit, avec les petits-enfants, à la transmission. Quel message final vous espérez que les spectateurs qui vont avoir le plaisir de voir donc Fausse Note, qu'est-ce que vous attendez? Parce qu'il y a une phrase qui dit qu'une bonne note fait tomber les masques. Est-ce que c'est véritablement le message que vous souhaitez que les gens gardent?
0: Il y a cette phrase, et puis il y a l'autre phrase qui est sur l'affiche qui dit « La vérité d'un homme, c'est ce qu'il cache ». C'est complémentaire avec ce que vous dites là. Moi, ce que je souhaiterais, c'est qu'au sortir du film, les spectateurs soient comme vous. Ils repensent. Tout à l'heure, vous m'avez dit, oui. Ça ne m'a pas laissé indifférent, ça m'a permis de repenser, de réfléchir, de me dire où on en est, surtout dans des temps troublés que nous vivons en France. Où on en est? Où on en est avec notre histoire? Où on en est avec notre mémoire? Comment est-ce qu'il faut faire pour ne pas oublier? Voilà, ça c'est un des chemins que j'ai voulu prendre en réalisant ce film.
1: Parce qu'il est clair que le film va bientôt sortir, je pense que vous attendez, vous, en tant que réalisateur, ça doit faire quand même quelque chose, vous faites des avant-premières, vous êtes touché des premières réactions, comment on peut le vivre? Parce que nous, on est spectateurs, mais vous faites le Tour de France en ce moment, comment vous le vivez? Ça fait un peu peur, ça remplit de joie, par moments, vous êtes un peu crispé.
0: Pour chaque film, c'est une aventure extraordinaire. Parce qu'on passe beaucoup de temps à écrire, ensuite on passe du temps à trouver des acteurs, ensuite il faut monter le film financièrement, ce qui n'est pas facile, oui. Et puis le mettre en scène, le monter, enfin... On passe un an et demi à faire tout ça. Et puis, le film terminé, c'est le moment de l'offrir au spectateur. Et alors là, ce moment, il est magique. Il est magique parce qu'on espère, évidemment, ne pas s'être trompé, de ne pas avoir pris un chemin qui ne soit pas le chemin qu'on souhaitait. Et être dans la salle avec les premiers spectateurs, c'est un moment absolument à la fois délicieux, tendu, forcément. Mais ce qui m'a étonné... dès les premières projections, c'est d'entendre les éclats de rire au début. Parce que les gens rient bonnement, tout bonnement de cette situation qu'ils trouvent cocasse, qu'ils trouvent drôle. C'est exactement ce que je voulais. Les amener sur un chemin qu'ils ne soupçonnent pas. C'est un chemin tellement tortueux que ce début me fait tellement plaisir où les gens rient et puis s'interrogent, sont crispés, décontenancés, ne comprennent pas. C'est un voyage. Un voyage qui aboutit vers une issue absolument inattendue, incroyablement inattendue, et qui révèle au fond ce que sont les hommes.
1: Alors vous voyez, vous parlez, moi aussi, comme les certains spectateurs, moi aussi, c'est pas que j'ai ri, mais j'ai souri, parce que je me suis rendu compte que vous êtes un grand professionnel et que vous arrivez, pour nous les spectateurs, vous arrivez à nous amener dans des situations, des fois troubles, des fois c'est même, ça a l'air un peu gênant, on est un peu mal à l'aise, et par moments, oui, moi aussi j'ai ri, et quelqu'un m'a dit, remarque, oui, mais pourquoi tu as ri au début? Mais j'ai ri parce que justement, j'ai été pris au piège de votre grand professionnalisme, est-ce que vous le comprenez? Ce rire, c'est justement le fait de dire, chapeau bas, moi j'ai été... bluffé.
0: Ah ben voilà, vous êtes un spectateur.
1: J'ai été bluffé.
0: Vous n'êtes pas un critique, vous êtes un spectateur. Et c'est ce que je souhaiterais, c'est que les critiques redeviennent les spectateurs qui devraient être sans embâge et sans questionnement.
1: Je voulais savoir si vous avez présenté à votre famille, vous avez parlé de vos petits-enfants, est-ce que vous avez le plaisir de leur présenter une fois fini, de les réunir et de leur dire, fais une projection pour vous?
0: Ils sont trop petits, ils sont 4 ans. Les enfants, évidemment, ont déjà vu le film, les petits-enfants ont 4 ans, ils ne peuvent pas comprendre, mais ils comprendront plus tard, mais je suis sûr qu'ils comprendront.
1: Mais vos enfants qui avaient l'habitude de voir, on parlait de tribu tout à l'heure en démarrant, de voir les deux acteurs en tant que metteurs en scène, en tant que tout ce que vous y avez mis, est-ce qu'ils vous ont dit chapeau? Nous aussi, vraiment, tu nous as étonnés.
0: Oui. Oui,
1: parce qu'ils
0: connaissent l'envers du décor. Vous savez, j'ai tourné ce film, allez, je fais une confidence, en 14 jours. Ce qui est prouesse absolument incroyable, franchement. Mais je tenais à avoir ce rythme parce qu'il y avait une urgence absolue à ce que cette nuit incroyable puisse être tendue à l'extrême. Et c'est dans la frénésie, dans la rapidité des choses qu'on a pu faire ce film, 14 jours. Mais ça a été pour moi une journée. Tant c'était dense.
1: On va bientôt finir l'entretien. J'ai deux questions. Il y a un chien noir qui passe dans la neige. Je pense que c'est un symbole.
0: Évidemment, c'est un symbole qui me permet, à un moment donné, il y a un flashback, j'en dirai pas plus, et ce chien noir, qui est également dans le flashback, revient dans la réalité et me permet ce passage entre hier et le temps présent que je décris dans le film.
1: Aujourd'hui, ce film va sortir le 7 octobre, dans quelques semaines. C'est une date symbolique.
0: Écoutez, quand on m'a proposé cette date, le distributeur m'a dit, voilà, on propose de sortir mercredi 7 octobre. J'ai marqué un temps d'arrêt en me disant, mais c'est pas possible, non, pas le 7 octobre. Et au fond, je dis, pourquoi pas. Là aussi, c'est un signe. Là aussi, c'est quelque chose qui désigne l'événement. Fausse note, sortant le 7 octobre, c'est tout un symbole.
1: Alors moi, je voudrais dire quelque chose, je n'ai pas l'habitude, mais j'ai vu sur certains Facebook des choses pas sympathiques sur votre film, par des gens qui n'ont même pas vu votre film. Alors, en tant que... j'adore voir des films, et depuis très longtemps, j'ai grandi à Cannes, je suis accrédité au festival, c'est 400 films par an. Et je voudrais dire que cette désinformation, moi je m'inscris en faux, j'ai passé un très bon moment de cinéma, vous voyez, j'ai ri, j'ai été captivé, ça m'est resté le lendemain. Pour moi, c'est un film magnifique. Alors, je voudrais dire à tous ces gens qui se permettent des réflexions sur vous, que c'est faux, et que ce film, s'il part avec un parti pris, eh ben, c'est méchant, parce que c'est pas l'objet de votre travail,
0: c'est pas
1: qui
0: méchant.
1: Est tout à fait respectable.
0: Mais non, c'est pas méchant, c'est antisémite. Voilà, il faut dire les mots comme ils sont. Ces gens, moi, je ne suis pas sur les réseaux, donc je ne vois pas, je ne lis rien, ça ne m'intéresse pas. Et quand vous me le dites, ça ne m'étonne pas, mais ça ne m'étonne absolument pas. Et s'ils ne vont pas voir ce là ne vont pas voir le film, tant pis pour eux.
1: Écoutez, fausse note, c'est une obligation, c'est un avantage, et puis ça fait du bien, voilà. Ça fait du bien à l'âme, et ça fait du bien à tous ceux qui iront voir ce film en salle le 7 octobre. Alexandre Arcadie, encore merci infiniment d'être venu chez Radio Aviva, d'avoir parlé à tous les auditeurs qui vont se faire un plaisir de vous réécouter aussi en podcast. Quoi qu'il en soit, bonne chance, merde, pour ce nouveau film. Merci infiniment, Alexandre Arcadie.
0: Eh bien, écoutez, je vous remercie de m'avoir reçu comme ça, et un dernier mot pour les auditeurs. Si vous voulez voir un vrai duo de grands acteurs, allez voir Kadmerad et Benoît Poulvord. Vous allez être étonnés. Vous allez être vraiment étonnés.
1: Allez, on est motivé, on y va. Merci Alexandre Arcadie.

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2: Bonjour à toutes et à tous. Nous allons aujourd'hui voir comment Nîmes se développe, comment un entrepreneur a osé et a créé une entreprise, la maison Layal Agro, et où il en est en 2026. Tout un programme lié à l'agroalimentaire, bien sûr, à l'accompagnement des fêtes et à la production de produits cachers. Je reçois et j'ai le plaisir de recevoir Yoann Lasry. Alors, vous êtes le fondateur de la maison Layal Agro. Avec, dites-moi un peu ce, quel a été ce défi.
3: Bon, ben alors on part de
2: à l'origine.
3: On part de l'origine, bien sûr, où on a créé cette petite entité qui était une petite structure de traiteur artisanal. J'ai même commencé dans mon garage où j'avais 50 mètres carrés. Et au fur et à mesure de l'évolution et des gens que je connaissais dans la région gardoise, on a évolué et on est arrivé à prendre un petit bâtiment en centre-ville de Nîmes, à la route de Beaucaire, où on avait environ 200 mètres carrés. De là, bien sûr, les réceptions ont évolué dans la région. Ça a été compliqué au début parce qu'il y avait personne dans mon métier, dans la traitance cachère dans la région.
2: Absolument, faut faire du cachet.
3: Et on a développé ça avec, en allant rencontrer toutes les communautés gardoises, héroltaises, occitanie, tout ce qui est. Et aujourd'hui, on travaille sur Toulouse. On va même jusqu'à Bordeaux, Grand Sud. Et de là, il est arrivé, bien sûr, comme pour tout le monde, le Covid. Oui. En 2020, on s'est retrouvé en mars 2020 confronté à cette catastrophe. Et on s'est dit, il n'y a plus d'événements. Il faut trouver
2: autre chose.
3: Il faut se reconstruire. Et de là, j'avais des amis, des cousins sur Paris qui m'ont dit, ben, on n'a qu'à faire des poches de produits, de plats surgelés. Parce qu'on trouve plus de produits cachers, tout est fermé, on peut plus aller manger au restaurant, etc. On a commencé avec des petites poches qu'on a envoyées sur Paris. Des tartes sucrées surgelées qu'on a envoyées à Marseille. Et au fur et à mesure, en moins de 6 mois, il y a eu un développement sur le produit cachère, surgelé, un peu façon grande surface, Picard, etc.
2: Exactement. Donc c'est vraiment une mutation liée à la situation et sur laquelle vous avez rebondi. Et je veux que nos auditrices, nos auditeurs comprennent comment l'énergie d'un entrepreneur peut amener à se développer même en cas de crise.
3: Alors oui, tout à fait. Cette crise, elle nous a permis de nous développer dans ce sens-là. Et par hasard, ça a toujours, le hasard fait bien les choses, j'ai rencontré un monsieur qui s'appelle Romain Puget, qui est le PDG de la société Food Partner à Paris, et qui développe une gestion dans le catering aérien.
2: Oui.
3: Et donc, on s'est rencontrés à ce moment-là. Alors, je faisais des poches, c'était pas trop structuré, je faisais des produits surgelés en pâtisserie. Et il me dit, tu sais, en cachère, dans le catering aérien, il n'y a rien.
2: Les plateaux repas dans les avions, c'est catastrophique.
3: Ah, c'est ça. On s'est rendu compte qu'aujourd'hui, dans le monde, dans les produits cachères pour les plateaux repas dans les avions, je crois qu'on est 2 ou 3 dans le monde.
2: C'est ça.
3: Finalité, on a commencé et de notre petite 200 mètres carrés, on a décidé d'aller ouvrir 2000 mètres carrés au marché Gare de Nîmes.
2: Carrément.
3: Donc ça c'était fin 2024, une grosse année 2025 très très très difficile parce que c'est le début d'une nouvelle activité qu'on ne connaît pas, c'est un nouveau métier.
2: Bien sûr. Production à grande échelle, un conditionnement particulier.
3: C'est exactement ça, oui. Des nouvelles chaînes d'emballage, des coffrets spécifiques et surtout une recherche et développement dans chaque produit parce que 100% des catering aériens veulent des produits surgelés. Donc il faut que ça puisse tenir la logistique et puis les envois. On envoie des containers un peu partout dans le monde.
2: Bien sûr.
3: Et récemment, eh ben, on a vu le jour de cette nouvelle activité et c'était en décembre 2025. Où la première commande est tombée et le premier contrat avec Qatar Airways. Donc aujourd'hui, on travaille avec Qatar Airways. On
2: a fait ténacité à payer.
3: À payer. Alors c'est toujours très compliqué parce qu'ils ont des codes de travail qui sont spécifiques et qu'on ne connaît pas. C'est pas le milieu réel de la restauration.
2: Non, rien.
3: C'est qu'une petite brioche. Il faut qu'elle rentre dans un coffret. Et de Qatar, on est passé à Corsair. où aujourd'hui on vend, on a un contrat de 100 000 brioches mensuelles pour Corsair. On est en train d'attendre Bahreïn, Etihad, Air France, et on est en gestion. Les contrats sont pas tombés, mais on est en discussion avec ces nouvelles structures.
2: Avec tout de suite des volumes qui changent, bien sûr. Et puis, je suppose, des niveaux pour la première, pour les business plans, etc.
3: On a trois niveaux. On a la base où on a l'éco, la business et la premium.
2: C'est ça.
3: Voilà. Et donc, à chaque compagnie, nous, on a des coffrets qu'on a mis en place. Mais maintenant, ils nous envoient leur propre vaisselle cachérisée qu'on va pouvoir mettre en place et thermoscellée, certifiée par le rabbinat de Lyon, parce qu'on est sous le contrôle du Rav Toboul de Lyon, le Dayan de Lyon. Et on est en pourparler avec plusieurs compagnies aériennes.
2: Donc, un autre métier complètement différent.
3: Totalement.
2: Alors, je vous propose une pause musicale et puis

0: Je voudrais continuer cet entretien avec Johan Lasserie. Justement, Johan Lasserie, vous fabriquez sur place.
1: Alors,
0: c'est important de préciser cette...
1: Totalement. 100%, il n'y a aucun produit acheté. Ça veut dire qu'on est 100% des produits réalisés.
0: Vous avez raison.
1: Totalement. Parce qu'on a un laboratoire qui est divisé en quatre zones. On a le salé, la boulangerie, la viennoiserie et la pâtisserie. Chaque unité a son propre chef de travail, son chef exécutif dans chaque labo. On a un chef général de production. On a environ une équipe de 12 à 15 personnes continuelles qui travaillent sur place. Et on a un service commercial, une comptable.
0: Finalement, vous avez créé une entreprise à Nîmes avec combien de recrutements?
1: 15 environ.
0: C'est pas mal, c'est bien.
1: On est en développement encore, hein. On en recherche tous les jours. Et actuellement, on a des annonces. Donc, s'il y a des gens qui nous écoutent et que ça les intéresse...
0: Ceux qui nous écoutent, si vous faites...
1: Alors, boulanger, cuisinier, comptable, on recherche.
0: Voilà. Logisticien.
1: Exact, parce qu'il y a...
0: Ça doit être pas de chose.
1: À la logistique, très compliquée.
0: Bien sûr.
1: Très, très compliquée.
0: Bien sûr. Alors, vos projets d'avenir, vous faites aussi traiteur pour des événements.
1: Alors... On continue à faire traiteur pour les événements parce que le traiteur, c'est de là où on vient et on ne souhaite pas l'arrêter parce que c'est grâce à ça, je pense, qu'on a été chassé par les caterings aériens.
0: Bien sûr.
1: On vient de mettre en place aussi, par rapport au traiteur, une gamme spécifique pour toutes les associations juives de France.
0: Ah oui.
1: Avec des repas à moindre coût qui peuvent être très intéressants.
0: Très bien.
1: Et récemment, on a commencé avec, par exemple, les EHPAD, les hôpitaux. Entre autres, on a commencé à livrer, par exemple, la Colline à Nice, qui est une structure spécifique israélite cachère, et quelques unités à Lyon et à Paris.
0: Donc, pour les auditeurs et auditrices qui nous écoutent, qui ne sont pas habitués aux contraintes du cachère, en fait, dans les EHPAD, quand quelqu'un est observant et juif et observant, c'est compliqué. Il peut pas manger ni de porc, ni de crustacés, et quelque chose comme ça. Et du coup, vous pouvez vous fournir des plateaux dans ce cas-là, donc, ce qui permet aux EHPAD ou les maisons de retraite en général, de proposer du repas cachère à tous les résidents.
1: Oui, tout à fait. Alors, je vais être franc aussi sur ça, parce qu'on a un développement qui est intéressant là-dessus. Nous, on est parti en étant 100% cachère. Et c'est notre bébé, et c'est de là qu'on vient. Mais pour pouvoir vendre au catering aérien au Qatar ou au Bahreïn, on avait une obligation d'être certifié halal dans notre établissement.
0: Bien sûr.
1: Donc aujourd'hui, on est cachère halal, on est 100% parvé sans produits laitiers.
0: D'accord.
1: Et on a même une gamme vegan. Donc sur le même produit, on peut répondre à 3 ou 4 marchés.
0: Bon, Johan Lasserie, vous savez vous adapter.
1: C'est ça, on trouve des solutions à tout.
0: À tout. Alors votre prochaine étape là?
1: La prochaine étape 2026, c'est de bien consolider le catering. On a un gros rendez-vous très intéressant, je pense, entre le 12 et le 16 avril, qui se déroule à Hambourg, parce que c'est le plus gros salon du catering aérien au monde.
0: C'est un bel enjeu.
1: Et donc, on a ce gros salon qu'on est en train de préparer pour montrer nos nouveaux produits. Et surtout, les négociations actuelles, je pense qu'elles pourront peut-être se concrétiser lors du salon.
0: Je vous le souhaite en tous les cas. J'espère que cette émission vous portera bonheur, merci, que ça va marcher et que vous viendrez nous voir pour le 100e salarié.
1: Avec plaisir, si Dieu veut.
0: Merci Johan Lasserie. Je rappelle que vous êtes le fondateur de Maison Layal Agro, avec des produits à la fois pour des réceptions, des produits à livrer pour des associations ou des compagnies aériennes, bien sûr, toute une chaîne de production cachère, et que vous êtes en train finalement de montrer qu'on peut oser en province faire ce genre de choses.
1: Tout à fait.
0: Et arriver à avoir un rayonnement mondial quand même.
1: Merci beaucoup.
0: Merci. Merci Johan Lasserie.
1: Merci.
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1: Bonjour à toutes et à tous. Dans l'actualité aujourd'hui, sociale. Après les manifestations ayant réuni plusieurs milliers de personnes et de lycéens réclamant un plan d'urgence pour les établissements surchargés, la préfecture maintient un dispositif de surveillance stricte autour des établissements. Se poursuivent ce jeudi des appels à prolonger des blocus encadrés par les forces de l'ordre, et ce, après les récents débordements en centre-ville. Transport. En raison des récents mouvements de protestation et des travaux de voirie en cours autour de la Comédie et du Corum, le réseau TAM informe les usagers de légers ajustements de fréquence sur les lignes de tramway 1 et 2 ce jeudi. Des déviations ponctuelles de bus sont à prévoir en cas de rassemblement spontané dans les cuissons. Architecture. Inauguré au mémorial du camp de Rivesaltes, le mois de l'architecture bat son plein ce jeudi. De nombreuses visites guidées, expositions et conférences gratuites sont proposées tout au long de la journée dans plusieurs départements, et ce afin d'éveiller le grand public à la valorisation du patrimoine bâti régional. Patrimoine. Le Festival international Toulouse Les Orgues poursuit sa 31e édition ce jeudi. La programmation met à l'honneur la valorisation des instruments historiques de la ville rose à travers une série de récitals au sein des édifices religieux emblématiques de la cité. C'est la fin de ce Flash Info. Je vous remercie de l'avoir suivi. Je vous souhaite une excellente journée à l'écoute des programmes de Radio Aviva.
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2: Sur le site du Festival de musique Nova que les terroristes ont pris d'assaut il y a 3 ans, des parents de victimes ont observé une minute de silence entourée des portraits de leurs proches assassinés. D'autres événements commémoratifs ont lieu toute la journée dans tout Israël. À midi, heure israélienne, une minute de silence nationale a été observée dans des centaines de lieux. Ce soir à Tel Aviv, une cérémonie nationale est organisée au parc Yarkon. La parole sera donnée aux familles endeuillées, aux proches d'otages, aux survivants de captivité. Sur le site du Festival Nova, près du Kibbutz Re'im, une autre cérémonie sera organisée en présence du président d'Israël Yitzhak Herzog et de plusieurs artistes israéliens, dont la chanteuse Yuval Raphaël. La cérémonie réunira les familles endeuillées et la communauté de Nova sur le lieu du massacre. À 6h29 au kibbutz de Kfar Aza, près de la frontière avec Gaza, un moment de recueillement a été observé. Le 7 octobre, 64 habitants y avaient été tués et 18 enlevés. À la même heure, sur le site de l'ancien commissariat de Sderot, théâtre de violents affrontements, le jour du massacre, la police israélienne a rendu hommage à ses membres qui ont perdu la vie. À Nahal Hoz, les familles endeuillées des observatrices de Tsahal se sont rendues sur le site pour saluer l'héroïsme de leurs filles ce jour-là, avant l'invasion et le massacre perpétré par le Hamas. Elles avaient émis des alertes concernant des mouvements terroristes à la frontière avec Gaza, des alertes qui ont été ignorées. Au total, 53 soldats ont été tués sur la base, 31 combattants et 22 non-combattants, dont 16 observatrices. À Tel Aviv, des manifestants ont brièvement bloqué l'autoroute à Ayalon et déployé une banderole sur laquelle on pouvait lire, je cite, « Le peuple se souviendra de ses fils et de ses filles ». Les organisateurs ont déclaré exiger la création d'une commission d'enquête d'État sur les dysfonctionnements survenus le 7 octobre. Par ailleurs, des militants ont teint en rouge la fontaine emblématique de la place située à Tel Aviv. Sur la plage de Trumpeldor, comme l'a décrit Ava Merdi il y a un instant, des rangées de silhouettes humaines disposées sur le sable représentaient les personnes assassinées et enlevées. Peu avant 6h29, le Conseil d'Octobre, qui représente des familles de soldats tombés au combat et d'anciens otages, s'est rassemblé devant la Knesset. Certains brandissaient des portraits des otages assassinés ainsi que des drapeaux israéliens. « Nous ne pouvons pas transformer le 7 octobre en une simple cérémonie commémorative sans révéler la vérité », écrit le Conseil sur X, qui demande la création d'une commission d'enquête d'État. Dans une vidéo publiée dans la nuit, le chancelier allemand Friedrich Merz a adressé un message aux familles des victimes, aux survivants et aux anciens otages du 7 octobre. L'Allemagne se tient fermement aux côtés d'Israël, a déclaré Friedrich Merz. Nos amis israéliens peuvent compter sur notre engagement pour qu'un tel crime ne se reproduise jamais. Trois ans après le 7 octobre, Emmanuel Macron a rendu hommage aux plus de 1200 victimes, dont 51 Français. Nous partageons la douleur de l'État d'Israël et des familles endeuillées, a-t-il écrit sur X. Le président a réaffirmé l'engagement de la France à combattre l'antisémitisme et le terrorisme partout et toujours et à œuvrer

0: Retailleau s'est lui aussi recueilli sur les lieux du massacre. Le Hamas, ce n'est pas la cause palestinienne. Le Hamas a défiguré, talibanisé, islamisé, déshumanisé la cause palestinienne, a-t-il déclaré depuis le site du Festival Nova.
1: C'était le journal de nos correspondants à Paris. Tout de suite, retour des programmes sur Radio Aviva.
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3: Bonjour à toutes et à tous. Nous allons parler tradition, tradition équine avec la Journée nationale du cheval de Vendargue le 27 septembre 2026. Et pour cela, nous avons Guy Lauré au fil pour parler de cette fête du cheval. Guy Lauré, bonjour.
4: Bonjour.
3: Guy, vous êtes le maire de Vendargue, bien sûr, conseiller métropolitain surtout. Je sais que pour vous, la tradition du cheval compte. À Vendargue, c'est quelque chose qui compte. Dites-nous un peu, quelle est cette histoire?
4: Ah, c'est tout ce qui tourne autour de tradition, c'est l'histoire de Vendargue, hein, vous le savez. Quand on qualifie Vendargue, on a pour habitude de dire qu'on marche sur deux jambes, si j'ose le dire comme ça, avec d'un côté, bien sûr, les traditions que l'on chérit, que l'on défend, et de l'autre côté, bien sûr, un village, une commune plus exactement, où la modernité est tout le temps présente.
3: Voilà, on le voit de plus en plus, d'ailleurs, quand on traverse Vendargue, c'est en train de se transformer. Mais vous tenez à garder ces traditions autour du cheval.
4: Bien sûr, mais il faut dire que le cheval à Vendargue, il se décline sur plusieurs formes. Hein.
3: Oui.
4: C'est un peu moins couru déjà, mais dans le centre-ville, on collecte les déchets à cheval. Donc ça, c'est le premier
3: avis. Pour la planète, c'est magnifique. Et pour les enfants, alors, c'est tellement vivant. Voilà.
4: Ça, c'est le second volet qui est connu un petit peu plus de monde. C'est nos trois calèches qui accompagnent chaque jour 90 enfants à l'école. C'est également à peu près 150 passionnés qui ont leur coin de garrigue ou des espaces naturels avec leur cheval. C'est une manade. On a une manade. Donc, dans la manade de taureaux, eh bien, le cheval, il joue son rôle parce qu'il trie les taureaux, il les accompagne. Et au passage, si vous le permettez, j'aurais une pensée. D'ailleurs, on lui a dédié la fête du cheval pour Pascal François, qui était le propriétaire de la malade. Et pour la petite histoire, c'est un Parisien qui est descendu avec sa famille il y a 35 ans de ça.
3: Oula.
4: Il s'est pris de nos traditions. Alors, il aurait pu faire comme beaucoup de monde, rester derrière les barrières, regarder, applaudir. Ben non, comme c'est un entrepreneur, lui d'abord il a appris à monter dans une malade, Velas Cavallini, pour pas les nommer, Rambier Velas plutôt. Et ensuite, il a souhaité monter une malade à Vendargue et Pierre Dudieuxère, je salue sa mémoire, qui était tout le temps à accompagner tous les projets, il lui a dit banco, donc on lui a vendu quelques terrains le long du lien, et il y a la malade de Combedouce qui est là. Donc ça, c'est une déclinaison supplémentaire. Et puis on a c'est vrai, c'est le cas, ça a été le cas ce dimanche, en plus on a réussi un très beau temps, notre fête à
3: il faisait beau
4: autour du cheval. C'était la 19e édition du nom, comme on dit. Et c'est important parce que d'abord c'est co-organisé. Ça participe, j'ai l'habitude de dire que ça participe c'est une étape de la ruralité de la métropole, comme vous avez la fête de la tomate, du miel, de la truffe.
3: De la truffe, oui.
4: La métropole participe au financement de cette soirée. J'en remercie publiquement le président. La mairie, bien sûr, finance le reste. Et puis, on a, j'allais dire, surtout une association dont le président est mon adjoint, M. Max Rascalou, qui s'appelle l'AVEC, où c'est des passionnés de chevaux, et c'est eux qui organisent tout le programme. Voilà.
3: Bien sûr. Alors, est-ce que vous avez eu beaucoup de monde ?
4: Oui, dans la journée, il y a au moins 3000 personnes qui passent, et c'est gratuit. Et
3: oui,
4: c'est important.
3: Bien sûr.
4: C'est important. Alors, certes, pour le pouvoir d'achat des gens, et on pourrait en parler toute la nuit, vu la situation que traverse la France, mais on va revenir au sujet Vendargue-Vendargois. Mais ce qu'il y a d'important aussi, c'est que il faut se mobiliser autour de ces traditions, autour des chevaux, parce que s'il n'y avait pas ces projets de cheval dans la ville, ben, ça veut dire des races qui disparaissent.

0: Ça veut dire des professions qu'ils ont mises à mal, comme les vétérinaires, comme les maréchals ferrants, et ainsi de suite. Et c'est pour ça qu'il faut vulgariser. C'est gratuit, il y a beaucoup de monde, et comme j'ai pu dire au micro, mesdames et messieurs, mobilisez vos maires pour qu'ils viennent nous voir, qu'on leur explique comment ça marche, et qu'il y ait un peu plus de communes qui se lancent là-dedans.
1: Dans les traditions. Alors, c'est une façon de faire société autour des traditions communes, c'est un facteur de cohésion sociale, finalement.
0: Oui, mais il faut qu'il y ait, faire société, c'est une bonne chose, mais il faut qu'il y ait beaucoup de fonds. Voilà, oui, je m'explique. Cohésion sociale, bah alors là, vous avez mis le doigt là où il faut, entre guillemets, puisque par exemple, quand les petits vont à l'école en calèche, bah dans la calèche, ils sont assis à côté des petits qui pourraient y aller, pour pas donner de marque, en Porsche à l'école, ou d'autres qui vont y aller en Renault 5, quoi. Voilà, donc tout ça, ça n'existe plus. Tout le monde est sur le même.
1: Faut une forte volonté pour implémenter ça, mettre les finances, mettre les formations, adapter les organisations, finalement.
0: Ah mais complètement, et puis surtout, il faut des professionnels. Parce qu'un cheval, c'est un animal, on le caresse, hein, mais ça peut avoir des réflexes très compliqués. Et donc, vous savez, dans le service hippomobile, même les grooms, ils ont une base de connaissances autour du cheval.
1: Absolument.
0: Voilà, pour pouvoir maîtriser en cas de problème. Donc là, c'est très spécifique.
1: Ce n'est pas du bricolage, c'est vraiment une approche professionnelle dans le respect de l'animal, dans le respect des petits qui sont transportés aussi. Alors, cette fête du cheval, vous disiez 3000 personnes, c'est énorme.
0: Ouais. Ben oui, parce que c'est à l'espace, au cœur de l'espace Cadou, le Pierre du Gueuser. Et l'intérêt, c'est qu'il y a des parkings partout, donc les gens y viennent, ils regardent un exercice, hein, puis ils s'en vont. Il y en a qui se restaurent sur place, il y en a qui restent toute la journée. Et puis, je veux saluer ici les associations et les professionnels vendargois, j'ai parlé de l'AVEC, bien sûr, mais on a également les poneys du Trident qui passent toute la journée et qui font faire des balades aux petits. Et on a nos services municipaux qui, pour l'occasion, avaient amené les trois calèches à l'espace Cadou, le Pierre du Gueuser, et qui ont fait faire des tours de calèche à tout le monde, une nouvelle fois. Tout ça, c'est gratuit.
1: Alors, moi, je regrette d'avoir raté la fête du cheval. La prochaine fois, j'y serai.
0: Alors, surtout que l'an prochain, ça sera la 20e. Donc, on va essayer de mettre les petits plats dans les grands.
1: Oui, bien sûr. Alors, une façon, finalement, de sortir du numérique et de replonger dans les traditions, dans la relation interpersonnelle et dans la proximité avec la nature et l'animal. Guy Lauré, merci beaucoup.
0: Merci pour ce
1: maintien des traditions à Vendargues. Et n'hésitez pas, sur cette antenne, vous êtes toujours le bienvenu.
0: Mais je vous remercie. À bientôt.
1: À bientôt.
0: Au revoir.
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1: Bonjour à toutes et à tous et bienvenue dans ce jeudi sportif. On va faire le tour de l'actualité sportive avec Sydney Bitton.
2: Et bien sûr, accompagné par le grand et talentueux Baptiste à la technique et à la présentation.
1: Merci beaucoup Sydney. On va commencer dans les gymnases pour le sport de la balle orange, le basketball avec Monaco.
2: Ben Monaco homme jette l'éponge car le déficit de 27 888 309,95 ne leur permet pas au sein de la Fédération internationale de renouer avec l'élite du basketball français.
1: Et en parlant d'élite, on peut parler d'élite féminine.
2: Bien oui, le BNMA, nouveau succès hier soir à l'extérieur du côté d'Angers, 79 à 68. Après la troisième journée, les filles du BNMA se classent troisième au classement. Donc bonne route, bon départ de championnat. J'espère que ça va durer, mesdemoiselles.
1: Football avec la Coupe de France.
2: Quatrième tour, après une heure de jeu, Nîmes prend la parole et prend le dessus sur Latte, 3-0.
1: Et on continue avec la Ligue 2.
2: Demain, à 20h, à la Mosson, 8e journée de championnat, qui opposera Montpellier à Grenoble. Une absence en défense à Montpellier, Zouaoui, blessure de la cuisse, ne sera pas présent sur le terrain. Mais ma foi, on trouvera certainement quelqu'un pour boucler les attaques grenobloises.
1: Ça fait longtemps qu'on n'en a pas parlé, mais on va parler de la CAN.
2: Eh bien oui, ça revient sur le tapis. On avait déclaré le Sénégal champion à la suite des comportements des Marocains et des Sénégalais. Donc on avait donné le titre au Maroc. Mais le TAS, le tribunal d'arbitrage africain et international, revoit d'une façon attentive et prendront la décision ce jour. Point d'interrogation.
1: On ne peut pas parler de football sans parler de Lionel Messi.
2: Adieu. L'un des génies, le Pulka, la puce argentine. Eh bien, dernier match à Buenos Aires. Et parce qu'il va, il pense que c'est le moment de laisser la place aux jeunes.
1: Et la Ligue des Nations, qu'en est-il ?
2: Eh bien, la Ligue des Nations a battu son plein. Nous attendons encore un tour des poules A et B. Et on saura définitivement les qualifier.
1: Handball, les féminines avec le MHB.
2: Cinquième journée. Eh bien, ces dernières se rendent au Havre samedi. Gros match les attend, car le Havre, c'est une grosse pointure.
1: Et on continue avec la Ligue des Champions.
2: Eh bien, concernant Paris, qui a battu Celje, 46 à 35, et nous attendons ce soir Montpellier à Aarhus. Eh oui. Donc, gros match attend les Montpelliérains, et une absence, c'est Porte qui ne sera pas présent, mais ma foi, il lui permettra de récupérer pour le match du week-end.
1: On va parler judo maintenant, qu'est-ce qui se passe ?
2: Alors Clarisse Agbenienou, malheureusement, une déception au championnat du monde. Elle a été battue en quart de finale par la Hongroise Anna Kryza. Et au repêchage, elle a sombré devant la Mongole Angosenen Aka Tuskoro.
1: On va jouer plus physique avec le rugby à 15 pour la Pro D2.
2: Ce soir, match avancé Montauban-Brive. Et demain, nous aurons les deux clubs régionaux, Narbonne à Oyonnax. Et nous aurons Valence-Roman qui reçoit les Biterrois. Dur, dur.
1: Et le top 14 ?
2: Eh bien, le top 14, tout simplement, on a une information concernant le Montpellier Rugby. Eh bien, le Mercato, actuellement, en sursis. Les dossiers sont à l'étude, il va y avoir des renouvellements et il va y avoir des remerciements. Donc tout cela reste dans le silence afin de faciliter la tâche des entraîneurs et ne pas perturber la bonne ambiance.
1: Et pour terminer ce journal, direction le tennis de table.
2: Grand match, Chine. Félix Lebrun passe le 12e, le 16e de finale contre l'Indien Manav Thakkar. Et aujourd'hui, nous aurons les 8e. Donc les frères Lebrun seront appliqués pour d'abord le disputer en double et en simple. D'un côté, on aura le Coréen Mordin Yang et nous aurons dans la Croatie avec Tremblav Bukar en double. Amis sportifs, espérant avoir été complet, on vous promet que demain, vous aurez le pronostic du jour, de la veille du mois, et le pronostic et le programme du jour et du week-end. Merci. Au revoir, Monsieur Baptiste. Merci.
1: Au revoir, Sydney. Merci. On se dit à demain.

0: Amis sportifs, bonjour. Aujourd'hui, nous mettons le cap sur Pignan. Eh oui, WVTT, 7e trèfle héroleté. Et nous avons le grand plaisir de recevoir M. Bernard Sanchez. M. Sanchez, avant tout, bonjour et merci d'avoir accepté notre invitation.
1: Oui, bonjour. Merci à vous de parler de cet événement.
0: Alors, le 7e trèfle héroleté va se dérouler le 11 octobre. Le dimanche 11 octobre. Alors, les premiers problèmes qui nous intéressent et qui vous intéressent, certes, c'est la météo.
1: Et nous avons fait ce qu'il fallait. Nous avons appelé la météo et nous avons commandé du beau temps.
0: Ah,
1: pas uniquement pour nous, mais pour tout le monde.
0: Alors que votre vœu se réalise. Alors, disons, cette 7e édition du Trèfle Héroleté, organisée par le comité départemental de cyclotourisme de l'Hérault. N'oublions pas également le club de Pignan VTT.
1: Bien sûr.
0: Le département, et n'oublions pas Aérosport qui certainement vous offrira le podium.
1: Effectivement, Aérosport nous accompagne depuis la première édition. C'est un partenaire majeur sur lequel nous pouvons compter et qui nous fournit énormément de maîtrise et énormément de matériel aussi. Sans eux, ça serait différent.
0: Alors,
1: pas impossible, mais ça serait vraiment différent.
0: Alors, dans les remerciements, j'ai omis totalement le point le plus important, et je pense que vous serez d'accord avec vous, c'est les bénévoles.
1: Ah oui, c'est une association, non, c'est pas une association, c'est un regroupement, une commission de bénévoles qui travaille sous l'égide du comité départemental de la Fédération française de vélo, ex-FFCT. Et ce sont des gens qui se sont dévoués pour animer une journée au bénéfice des gamins.
0: Alors,
1: toute la journée, nous occupons tous les gamins vététistes du département, principalement ceux qui sont affiliés à notre fédération. Mais nous avons une ouverture aussi pour les non-licenciés, nous avons une ouverture vers d'autres associations qui sont fédérées auprès de d'autres fédérations telles que FFC. Puisqu'il y a quelques clubs qui viennent de ce milieu-là. Et nous rassemblons ces gamins pour une journée conviviale, d'échange et de plaisir. Ouais.
0: Alors, bien évidemment, ce rassemblement itinérant et annuel est destiné aux plus jeunes vététistes du département.
1: Oui.
0: Alors, dans le VTT, vous avez plusieurs disciplines.
1: Bien sûr, oui. Nous faisons principalement de l'enduro. Nous laissons aux grands sportifs la DH, qui est la discipline de la descente. Nous nous adressons principalement à des gamins qui veulent se faire plaisir sur des pistes, mais en restant dans des circuits qui sont abordables. Nous ne faisons pas de la grande compétition sur des pentes très, très prononcées.
0: Alors, si vous permettez, on va énumérer les disciplines, le enduro parcours biker.
1: Oui, alors le enduro, c'est une discipline où on monte dans la nature et puis on se fait plaisir sur des descentes. Et les moniteurs sont là pour vous accompagner, pour vous montrer les points à améliorer, les difficultés, comment les aborder. Ça, c'est le principe du randonneur, où on fait plusieurs spéciales en fonction du niveau des participants. Nous avons le plateau biker. Le plateau biker, c'est, comment on pourrait appeler ça, c'est sur une surface assez facile, où on demande beaucoup d'agilité aux pratiquants qui doivent passer sous des barres, passer sur une bascule, faire du gymkhana, ce genre de choses.
0: Le plus doux est peut-être
1: Tout le monde. Il y en a pour tous les niveaux. Il y en a pour tous les niveaux. Pour des gamins de 5 à 14 ans, hein. Et ensuite, nous avons la maniabilité. Donc, la maniabilité, c'est dans la nature comment passer les diverses difficultés que nous propose le terrain. Tout ça sous l'œil et sous le regard bienveillant de moniteurs qui officient habituellement dans les clubs, mais qui là mettent leur savoir en commun pour le bénéfice de tous. Et ensuite, nous avons la course d'orientation. Parce que quand on est dans la nature, l'orientation c'est important aussi.
0: Et oui.
1: Nous avons des ateliers d'écologie, nous avons diverses disciplines.
0: Alors contre la montre, atelier, réparation, sensibilisation à l'écologie.
1: Voilà, exactement.
0: Et n'oublions pas, si vous permettez, Monsieur Sanchez, très important, l'ouverture gratuitement aux enfants de 5 à 14 ans.
1: Exactement, exactement. Mais tout ça, c'est il faut, parler quand même du créateur, du papa du trèfle, c'est Pierre Heredia, qui est un monsieur qui a la volonté de réunir les gens, qui a la volonté de qui a des idées à la minute en ce qui concerne tout ce qui est humanitaire et tout ce qui est humanisme, et qui avait mis ce projet sur place pour rassembler des gamins, pour leur donner une journée de plaisir, et puis surtout pour fédérer auprès de ces gamins l'envie de faire du sport, voilà, et du VTT principalement.
0: Alors, dès dimanche 11 octobre à Pignan, à partir de 8h du matin, et ma foi, ce sera une journée mémorable tout de même, parce que vous en êtes à la 7e année, et ça veut dire que les autres années étaient très très très ouvertes et très favorables.
1: Oui, nous allons crescendo d'année en année, nous prenons une renommée qui grandit, nous avons été à Bessie, nous avons été à Rougeant, nous avons été à Gravel, l'année dernière à Poussagne, enfin, voilà, nous, c'est un événement itinérant qui est justement itinérant pour faire reconnaître divers territoires aux gamins, pour que des communes découvrent aussi cet engouement pour le vélo et puissent à terme mettre à disposition des structures pour les pratiquants.
0: Eh bien, merci pour le choix de Pignan, qui est une ville, un village très, très, très connu et très sportif. Et nous espérons que vous auriez du succès.
1: Et avec un club à Pignan, un club VTT qui est très dynamique.
0: Et le VTT, dans le Languedoc-Roussillon, est très développé. On ne citera pas les grands champions parce qu'on oublierait peut-être et ça vexerait les autres.
1: Exactement. Et puis nous avons la fierté d'en avoir deux dans notre commune.
0: Eh oui. À Rougeant. Je vous remercie.
1: Merci.
0: Bonne journée. Au revoir.
1: Merci.

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1: Bonjour à toutes et à tous et bienvenue sur Radio Aviva. Je me trouve aujourd'hui en compagnie de Xavier Cousin, donc, qui est un chercheur de l'INRAE, qui a fait partie d'une délégation qui est partie donc, en Corée du Sud, une délégation donc, composée de plusieurs scientifiques français dans le but de discuter des problèmes de la pollution liée au plastique, donc, que ce soit côté environnemental ou hors, côté santé humaine. Il y a eu des discussions par rapport à ça et donc Xavier Cousin vient donc, sur les ondes de Radio Aviva pour nous expliquer à nous ainsi que les auditeurs, justement, les détails voilà, d'une telle problématique, donc que ce soit au côté environnemental ou côté santé humaine. Ici, dans cette émission de 7 minutes, on va parler voilà, l'omniprésence du plastique dans l'environnement. Xavier, aujourd'hui, donc, la surconsommation du plastique fait qu'aujourd'hui, on peut retrouver du plastique presque partout.
2: Oui, tout à fait. Et si on veut revenir un petit peu à l'histoire de la prise de conscience, finalement, du problème que représentent les plastiques dans l'environnement, il faut qu'on remonte 50-60 ans en arrière, dans les années 60-70. C'est les premières fois que des scientifiques ont trouvé du plastique dans les océans. Donc, sans forcément avoir, à cette époque-là, conscience de ce que ça allait devenir. Il y en avait probablement dans l'environnement depuis plus longtemps, mais en quantité, on a déjà discuté dans les émissions précédentes de l'augmentation très très importante, mais progressive, de cette concentration, pas de l'utilisation du plastique. Donc, on peut imaginer que la pollution dans l'environnement est apparue elle aussi progressivement et pour devenir vraiment importante à partir du moment où le plastique a été consommé de façon abondante.
1: Quelles ont été les premières conclusions quand on a trouvé dans les années 70 du plastique dans l'océan ?
2: Bah, finalement, les questions qui se posaient alors étaient essentiellement des questions d'abord, qu'est-ce que c'est que ce plastique et d'où il vient ? Et finalement, c'est là que se sont mises en place des procédures de suivi. Et ça a conduit hein, progressivement à la mise en place de programmes d'investigation et de suivi des déchets plastiques dans l'environnement. Donc voilà, dans les années 60-70, première identification de déchets plastiques dans les océans. Et donc maintenant, c'est quelque chose qui est très très abondamment décrit. On en trouve, on en parlera un petit peu plus tard, dans à peu près toutes les mers et tous les océans. Par contre, il y a un compartiment qui finalement a été relativement tardivement considéré. Ce sont les sols, puisque en fait, assez paradoxalement, malgré le fait que ce soit un élément essentiel, puisque la terre sert de support à l'agriculture et donc à la production végétale et à l'élevage aussi. Finalement, on s'est posé la question de la contamination des plastiques dans les sols que de façon extrêmement récente, hein, une dizaine d'années, pas plus. Et par contre, on a effectivement, maintenant on sait, hein, avec différentes voies d'entrée, qu'il y a aussi du plastique dans les sols.
1: Alors qu'il soit plastique, donc qu'il soit sous forme microplastique ou alors carrément des emballages entiers. Mais en tout cas, il y a aussi beaucoup de présence de microplastiques d'environ moins de 5 mm. Qui sont présents dans la nature. Il y a plusieurs causes à ça.
2: Oui, tout à fait. Et c'est intéressant en fait de considérer les sources. On appelle ça les sources. Hein. Comment est-ce que finalement le plastique il arrive dans l'environnement ? Il y a effectivement ce qui est lié au comportement humain. Hein. On a un déchet plastique, on le jette, et ben il est en entier. Ça peut être si c'est un sac, le sac il reste entier. On en a déjà parlé sur le caractéristique de non biodégradabilité. Ça peut être aussi associé aux problèmes de gestion, soit défaut de gestion, c'est-à-dire que mal géré, donc le déchet finalement se retrouve à un moment donné dans l'environnement. Et puis après, il y a aussi les problématiques liées à l'usage des objets. L'usure, hein, il y a différents exemples, mais un des exemples finalement les plus importants finalement en termes de conséquences, c'est l'usure des pneumatiques. Parce que l'usure des pneumatiques génère des microparticules
1: de plastique,
2: de caoutchouc qui se retrouvent dans l'environnement. Il y a l'agriculture elle-même, alors il y a différentes voies, hein, il y a soit l'entrée de plastique par des amendements, soit l'enfouissement, soit l'usage des bâches, par exemple, pour faire des. Alors, c'est pas pour stigmatiser l'agriculture particulièrement ou quoi, c'est simplement pour donner des illustrations des différentes sources d'entrée. Et puis après, il y a les textiles. Alors ça nous concerne tous, puisque il y a une proportion très importante de vêtements qui sont des vêtements synthétiques, nylon, polyamide, tout ça. Polyamide, hein, vous rappelez, poly quelque chose. Polyamide, c'est un plastique. Et donc l'usure de ces vêtements, en particulier lors des lavages, entraîne la production d'une quantité extrêmement importante, plusieurs centaines de milliers de fibres plastiques, donc toutes petites particules plastiques qui sont émises dans l'environnement à chaque machine.
1: Donc c'est chaque action de notre part, quoi qu'il arrive, peut engendrer la création et donc la propagation de microplastiques. Donc quoi qu'il arrive, même en faisant attention, n'importe qui peut produire.
2: En tout cas, ce qui est sûr, c'est que les plastiques qui se retrouvent dans l'environnement se retrouvent dans l'environnement suite à une action humaine, que ce soit consommation ou consommation d'un objet plastique ou usage d'un objet plastique et usure. De toute façon, le plastique, création humaine, arrive dans l'environnement.
1: Et là où ça peut s'avérer donc plus important, en tout cas plus grave, c'est que ça se répand dans les sols, bien évidemment, mais ça va aussi dans les eaux. Donc ça va dans les océans, ça va dans les mers. La mer Méditerranée, par exemple, donc fait partie des mers les plus polluées donc sur le globe. Il y a aussi donc les océans qui sont particulièrement contaminés.
2: Oui, tout à fait. Alors, il y a une image qui revient assez régulièrement, c'est l'histoire du septième continent. Alors, il faut tout de suite, c'est une image qui est très parlante, mais qui correspond pas à la réalité. C'est-à-dire qu'il y a pas d'objet, il y a pas de surface,
1: il
2: y a pas d'île, il y a pas de surface solide. C'est plutôt une espèce, on pourrait plutôt dire une espèce de soupe où on trouve effectivement des concentrations importantes de plastique. Et c'est un élément qui est extrêmement intéressant parce que souvent ces accumulations de plastique qu'on trouve dans les gyres océaniques. Finalement, avant on y trouvait des noix de coco ou des troncs d'arbres. Maintenant, on y trouve beaucoup de plastique. C'est simplement des concentrations qui se font naturellement sur l'action des courants. Il y en a dans l'océan Pacifique, dans l'océan Atlantique, dans l'océan Indien, il y en a deux pour les grands océans. Et en fait, donc, il y a une accumulation de plastique qui se fait là, et si on regarde la densité de population dans ces régions-là, elle est effectivement extrêmement faible. Et ça nous permet de dire qu'en fait, certes, si on prend l'exemple de la Méditerranée, on peut avoir des concentrations, des quantités importantes de déchets plastiques associés à une population importante, mais qu'on peut aussi trouver des plastiques à des endroits extrêmement distants de toute population humaine, dans les gyres océaniques, mais aussi dans les glaces au pôle Nord, qui vient finalement des précipitations, du transport par l'atmosphère. C'est aussi pour ça qu'on en trouve dans l'Everest et puis dans les lacs de montagne, etc. Donc, si on voulait conclure sur cette partie-là, on trouve des plastiques, en particulier des microplastiques, on en verra une définition plus tard dans une prochaine émission, absolument partout. Donc, on dit que c'est une pollution qui est ubiquitaire.
1: Voilà, même là où l'humain n'est pas, le plastique, lui, est bien présent. Merci à vous en tout cas, Xavier Cousin. Je rappelle que vous êtes chercheur donc de l'INRAE. Vous êtes ici pour expliquer donc les problématiques liées donc à la pollution au plastique, que ce soit au niveau environnemental, comme on l'a vu donc dans cette émission, ou alors au niveau santé humaine. Cette émission est à présent terminée. Je vous propose de la réécouter au format podcast, elle ainsi que toutes les autres qu'on a pu produire donc en votre compagnie, Xavier, concernant donc la pollution plastique. C'est sur notre site internet que tout se passe. Donc c'est radio-avion.com. À très vite sur le programme.
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